J-Style d'ailleurs, que vous continuez de suivre sur ses réseaux, sur Insta, c'est J-Style Music tout attaché. Et retour de la teuf et énergie extravagante, c'est ce soir à 22h. Avant ça, toute la nuit, on continue de se faire plaisir avec les hits numéro 1 qui continuent sur Énergie.

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0: Allez, on est parti sur Énergie. Et oui, décideur du bâton, là, c'est Guillaume. Elle se terminait hier avec une victoire de l'Espagne cette fois. Je vous passe l'hymne de la Coupe du Monde sur Énergie avec aussi un beau Artema. Ça va faire plaisir, ça. Bon réveil. 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Et de toute façon, on va y revenir parce que c'est l'heure des infos chez vous sur Énergie.
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2: Salut Guillaume, bonjour à tous. Pour ne pas changer, encore et toujours beaucoup de soleil partout en France. Il n'y a vraiment que dans le Grand Est et la Nouvelle-Aquitaine que les nuages lui mangeront un petit peu de terrain. Les températures en mode grand écart ce matin entre le nord et le sud avec 17 degrés à Lille et 30 à Marseille. Entre les deux, 21 à Lyon, 22 à La Rochelle. Dans l'après-midi, 24 degrés à Strasbourg, 29 à Grenoble, 33 à Pau, 36 degrés à Montpellier et Toulon. 7 départements du littoral méditerranéen sont toujours en alerte canicule. Viva España ! L'Espagne a décroché la deuxième étoile de son histoire hier soir en remportant le mondial de football en Amérique. Lamine Yamal et ses coéquipiers se sont imposés 1-0 dans les prolongations après une finale équilibrée mais verrouillée par l'Argentine. Les Espagnols défileront à Marseille en début d'après-midi, à Madrid, pardon, en début d'après-midi pour fêter ça avec leurs supporters après avoir été reçus par le roi et le premier ministre espagnol. Ça brûle dans le sud de la France. Un nouvel incendie s'est déclaré hier près de Saint-Tropez et n'était toujours pas fixé hier soir. Il avait déjà dévoré 200 hectares de végétation et mobilisé 600 pompiers. Par mesure de précaution, les massifs forestiers du Var sont fermés au public aujourd'hui. Des sentiers de randonnée dont le célèbre GR20 sont également interdits d'accès en Corse, touchés par deux feux dans des zones de montagne difficiles d'accès. Ce lundi, le risque de feux de forêt est jugé élevé dans 27 départements du sud et de l'ouest de la France. Petit à petit, le voile se lève sur l'affaire Jubilard. Les ossements retrouvés jeudi dans un champ près d'Albi sont bien ceux de Delphine, infirmière de 33 ans disparue en décembre 2020. C'est son mari Cédric Jubilard qui a indiqué là où il avait enterré de son corps après être passé aux aveux il y a maintenant près de deux semaines. Officiellement, c'est la trêve, mais la reprise de la guerre totale ne tient plus qu'à un fil au Moyen-Orient. Cette nuit, les États-Unis ont bombardé l'Iran pour la 9e nuit consécutive pour venger la mort de deux de leurs soldats durant le week-end. L'Iran réplique en tirant des missiles sur le Koweït, la Jordanie, Bahreïn, alliés des Américains. Grosse pression aussi sur le détroit d'Ormuz où des navires sont immobilisés de force, ce qui explique une hausse des prix de l'essence chez nous. Contraint à l'abandon, Jonas Vingegaard, double vainqueur du Tour de France, ne franchira pas la ligne d'arrivée sur les Champs-Élysées dimanche à Paris. Le Danois est tombé dans un rond-point hier lors de l'étape entre Champagnol dans le Jura et jusqu'au plateau de Solaison en Haute-Savoie. Étape remportée par le Belge Remco Evenepoel. Tout le monde l'a en tête. Die Die, signé Shakira, l'hymne officiel du mondial de football est désormais le titre le plus écouté dans le monde sur Spotify. La star a droit à sa soirée ce soir sur Energy Hit à partir de 20h. Fin de ce flash. Tout de suite, c'est Guillaume pour le 6-10 de l'été sur Energy. Bon réveil.

Bon réveil tout le monde, on est sur Énergie. Et si vous suivez rien au foot, je vous l'apprends peut-être, hein, mais hier c'est l'Espagne qui a gagné la Coupe du Monde face à l'Argentine 1-0. Bon, j'aurais préféré la France par contre, mais bon, c'est comme ça, c'est la vie. Ça m'empêchera pas de vous passer les hits de l'été sur Énergie, ça, avec Julien Lib. Non, pas du tout, il est français. Julien Lib, qui était ce week-end au Festival du Rocher à Pierre-Latte vers Montélimar. Encore un festival avec Énergie. Et il y a aussi Lucchesi qui arrive.

0: L'été va être incroyable, on va le passer ensemble sur Énergie. 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
0: Et là, on continue les numéros avec Son of Legend. Mais juste avant, c'est le meilleur de Manu sur Énergie jusqu'à 10h.
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3: Mais là maintenant, on a un problème. On a un problème à résoudre. J'espère qu'on va y arriver. Aurélie est là. Bonjour Aurélie.
4: Oui, rebonjour.
3: Aurélie, tu nous as appelé parce que tu es fâchée. Enfin, quelqu'un est fâché avec toi. Très fâché ouais. avec toi. Ouais. Et tu as besoin de la chanson de la réconciliation, comme tous les mardis. On fait tout pour qu'il y ait zéro fâcherie dans ce monde, petit à petit. Aurélie nous a appelé tout à l'heure. Sa mère lui a demandé de garder son chat Mikado pendant un mois. Le problème, c'est qu'Aurélie, elle est en coloc avec Lucie. Et Lucie, elle est allergique au chat. Et elle avait un peu zappé l'histoire. Du coup, Lucie a vu le chat. Du coup, bah, elle pouvait pas rester parce qu'elle est vraiment allergique. C'est vraiment, elle peut pas. Donc, elle est partie dormir chez son copain. Elle est depuis super énervée. Parce qu'en fait, bah, Aurélie avait pas percuté sur le fait qu'elle soit allergique.
5: Elle l'avait pas prévu.
3: Du coup, il y a de la tension. C'est pas, ouais, c'est normal. Ah, on t'a dit, Aurélie, hein, c'est normal. Tu préviens pas, t'envoies, elle arrive avec le chat.
4: Mais oui, je sais.
3: Bon. Nous l'avons normalement au téléphone dans quelques secondes. Et nous allons tenter, grâce à la chanson de la réconciliation, de vous rabibocher tous les deux, même si ça va pas être facile. Ah, Florent était en panique, hein. Il a écrit les paroles en 10 minutes.
5: Ouais.
3: C'est pas évident.
6: Titure.
3: Sur sa chanson préférée. Alors déjà, on va voir si elle arrive à nous prendre au téléphone, si elle accepte de nous prendre au téléphone. Allô, Lucie ?
7: Allô ?
3: Oui, Lucie, c'est Lucie ? C'est bien Lucie ?
7: Oui, c'est moi, c'est...
3: Eh ben, moi c'est Manu. C'est Manu. Lucie et Manu. Ah, c'est rigolo. J'essaie de le descendre la toast. Bon.
7: Non, mais c'est qui ?
3: C'est Manu. Lucie, c'est Manu et tu es en direct sur Énergie. Normalement, on t'a dit que tu passais à la radio, là.
7: Ouais, mais bon, je pensais pas Énergie. Ah, mais c'est tellement gros.
3: Oh, arrête avec ça. C'est vrai. D'aucuns disent qu'on est numéro un, c'est pas important. Arrête avec ça. Ouais. Bon, Lucie, je m'appelle Manu. Oui. Et oui, tu es en direct sur Énergie ce matin. Parce que nous sommes au courant. Nous sommes au courant d'une tension, d'une embrouille qu'il y a avec ta coloc Aurélie.
7: Ah oui.
3: Et Aurélie, elle nous a appelé. Et Aurélie, elle est là au téléphone avec nous. Aurélie, dis bonjour à ta coloc.
7: Salut ma Lulu. Salut.
3: Voilà. Alors évidemment, c'est
5: C'est normal.
3: On a déjà vécu des moments comme ça. Maintenant, Lucie, sache qu'Aurélie nous a appelé parce qu'elle veut vraiment se rabibocher avec toi. Elle veut vraiment trouver une solution. Et pour te le prouver, elle a fait appel à nous et à la chanson de la réconciliation. Il faut maintenant, s'il te plaît, Lucie, que tu ouvres tes oreilles, que tu écoutes bien, parce que ces paroles viennent du fond du cœur d'Aurélie sur ta chanson préférée, c'est Justin Bieber. Écoute bien, c'est pour toi.
8: Je sais, Lucie, que quoi ? 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En ce moment, Aurélie.

0: Mais je vais dire un truc, j'avais Justin Bieber devant les yeux. J'avais Justin Bieber à Coachella sur scène là.
1: C'est fou.
0: Alors, en tout cas, Aurélie a beaucoup rigolé.
2: Oui.
0: Lucie aussi.
2: Moi, j'ai beaucoup rigolé, ouais, c'est sûr.
0: Est-ce que
2: tu me pardonnes? Bah, bien sûr que je te pardonne. Je sais que les mamans, ça passe avant les colocs, mais quand même, t'aurais pu penser un peu à moi, mais je te pardonne.
3: Oui, je te promets, je viens le chat dès le soir, je te promets.
2: Oui, bah voilà. Tant que Mickaël n'est plus là, quand je rentre, tout va bien.
0: Enfin, faut le mettre dehors, faut le mettre quelque part, hein, surtout, faut pas le laisser dehors.
2: Non, je l'amène chez papa.
3: Ah voilà.
2: Voilà, je lui veux pas du mal, c'est juste que je peux pas le supporter.
0: Mais c'est
2: bien. Je suis désolée. Mais oui, voilà. Non, mais je comprends que. Après, voilà, on est colocs depuis 2 ans, on est amis, je te pardonne, mais.
0: Mais on a compris, mais voilà, c'est une belle affaire, c'est une belle histoire. Ça va rouler. On va vous offrir à tous les deux le mug Manu sur Énergie. Et ce soir, quand tu reviendras, Lucie, il n'y aura plus le chat, il sera chez le papa d'Aurélie.
2: Voilà, super, bah voilà. Yeehaw.
3: Ok.
0: Ce sera le mot de la fin.
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19: Avant d'écouter Son of Legend et Chan, on fait le point sur l'actu sur Energy.
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21: Salut Guillaume, bonjour à tous, nous sommes le lundi 20 juillet, le soleil va rapidement s'imposer aux quatre coins de la France, il n'y a vraiment que dans le nord-est et le sud Aquitaine qu'il y aura quelques nuages, il fait frais à Reims et Valenciennes ce matin, 17 degrés mais on a déjà 25 à Valence, 26 à Bordeaux et même 30 degrés à Marseille, dans l'après-midi 26 à Nantes et Belfort, 27 à Lyon, seulement 23 à Paris, 29 à Nice, 35 à Toulouse et 36 degrés à Montpellier. Le sud où c'est toujours la canicule, l'alerte orange reste d'actualité ce lundi de l'Hérault jusqu'aux Alpes-Maritimes ainsi qu'en Corse, risque élevé aussi de feux de forêt là-bas, tout comme dans 14 départements de l'Ouest et de la façade atlantique. Les pompiers luttent ce matin contre des incendies dans l'arrière-pays de Saint-Tropez et dans les montagnes de l'île de Beauté. Un labo flottant en forme d'igloo, un navire scientifique est parti de Lorient en Bretagne hier pour une expédition d'un an et demi dans l'océan Arctique. Il va étudier la biodiversité du pôle Nord et prendre le pouls de l'impact du changement climatique. Pour ça, son équipe réalisera des milliers de prélèvements. Le monde agricole attend de savoir, les défenseurs de la nature également. Les députés se prononceront cet après-midi sur une loi qui prévoit d'autoriser temporairement l'usage de certains pesticides pour protéger les récoltes. Ce sera au tour des sénateurs de voter demain. Une nuit de fiesta partout en Espagne. La Roja a remporté la Coupe du Monde de football hier soir à New York. 1-0 sur l'Argentine de Léo Messi. Les stars espagnols attendus à Madrid aujourd'hui pour célébrer leur deuxième étoile avec leurs supporters, bien sûr. On retiendra également l'incroyable show de 27 minutes à la mi-temps pendant lequel Shakira a repris Die Die, l'hymne officiel de cette Coupe du Monde. Il y avait également Madonna, les BTS et Justin Bieber. Son été, c'est à la plage, entre les palmiers. Le DJ américain John Summit est en résidence tout le mois de juillet sur la scène de Universe à Ibiza. Il est devenu un nom incontournable de l'électro grâce notamment au titre Human, Where You Are et dernièrement Lights Go Out. Et pourtant, il était comptable initialement. Il jonglait entre son job et sa passion pour le mix avant de se dédier exclusivement aux platines.
22: It was kind of a decision.
23: Les employeurs ont pris la décision à ma place. J'étais tout le temps en retard au bureau. J'étais comptable le jour et DJ la nuit. On m'a gentiment poussé vers la sortie. Mais j'ai vu ça comme un signe du destin. C'était le moment pour moi de faire du mix à plein temps. J'ai foncé. Bon, aujourd'hui, je suis toujours aussi fatigué, mais c'est beaucoup plus amusant.
24: Just as exhausted now. It's a lot more fun now, though, that's for sure.
21: Une interview signée Tom Hannan. John Summit pose ses platines en Belgique à Thoreau-Mouroland samedi et viendra jouer chez nous en France le 29 août au Touquet Music Beach Festival. Fin de ce flash. Tout de suite, c'est Guillaume. C'est le 6-10 de l'été sur Énergie.

On l'a découvert grâce à Disney sur Énergie. Je vais vous passer Olivia Rodrigo, qu'on a aussi vu dans les tribunes pendant la Coupe du Monde de foot. Oui, elle s'est fait de petits matchs, Olivia, tranquille. Je vais vous la passer juste avant, c'est Djungeli. Il y en a qui l'ont découvert avec Danse avec les Stars. Mais les vrais, ils l'ont découvert ici sur Énergie. Djungeli, Emma, les hits numéro 1.

0: Avant d'écouter Nika, bah ça aussi c'est une découverte énergie et les copains d'Offenbach, parce que la radio ça s'arrête pas à l'été, hein. On continue les frais pendant les vacances ou le boulot, parce que je sais qu'il y en a qui nous écoutent en train de bosser là. On dirait pas, mais moi aussi je bosse, hein. Je suis à fond. Et on se fait le meilleur de Manu jusqu'à 10h, et ça c'est sur énergie.
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3: Vous ne le savez peut-être pas, mais on est champion d'Europe.
4: Ah bon?
3: Ah bon? Je viens de voir l'info. Bah de quoi? De badminton.
4: Oh j'adore. Oh trop stylé.
3: Allez là. Le français Christo Popov a battu ce dimanche le numéro 3 mondial Anders Antonsen. J'en connaissais ni l'un ni l'autre.
4: Non, ouais, mais c'est drôle comme blague.
5: Christo Popov.
3: 2-7 pour devenir champion d'Europe. Christo Popov. Ah, ouais, ouais. Dès qu'il y a Popo dans un nom, ça nous fait rire, hein, évidemment, bien sûr.
5: Et oui.
3: Je sais pas si vous avez déjà joué au badminton en vrai.
4: Je suis fan.
3: Non mais le vrai badminton?
4: Bah oui.
3: Pas celui sur la plage, quoi.
4: Bah non, mais moi je loue des terrains avec des potes pour aller faire des matchs de badminton. Hein.
3: Mais d'où tu fais ça, toi?
4: Bah si, mais moi je fais ça, mais...
5: On te connaît depuis 1000 ans, on savait pas.
4: Bah je vous jure, mais moi c'est quand vous voulez, je vous prends en badminton. Hein.
5: Attends, c'est toi qui as un petit sac à dos avec la raquette qui sort là?
4: Bah oui.
3: C'est rigolo, les raquettes de badminton.
5: Ouais, ça fait toujours marrer.
4: Et j'ai des volants de couleurs et tout, je suis parfait.
3: T'as l'impression que c'est une antenne, la raquette de badminton. Ah, Florent le producteur, badminton aussi?
6: Bah déjà, oui, très fort. Mais je trouve que.
4: Excuse-nous, hein.
6: Bah, non, mais je fais des jeux de raquettes, je suis très fort au tennis de table, au tennis, enfin voilà, dès qu'il y a une raquette.
4: Ça n'a rien à voir.
6: Hein, bon, attends. Mais il y a beaucoup de gens comme Lorenza qui pensent qu'ils sont forts au badminton.
4: Bah, je pense pas.
3: Comment il enfonce? Et toi, il y a beaucoup de gens comme toi qui pensent qu'ils sont forts au tennis de table.
4: Bah oui.
6: Ouais. Non, calme-toi.
4: Si tu veux, on peut faire un match. Hein,
6: bah, que tous les jours. Alors,
3: attends, ça se joue en double ou pas le badminton?
4: Évidemment.
6: Bien sûr.
4: Ah, bah oui,
3: c'est un badminton.
4: Ah, de ouf. Oh, le rêve.
6: Mais vous savez jouer un peu?
4: Je suis trop fort.
3: Mais évidemment. Tout le monde sait jouer. Tu tapes, t'as un filet, voilà.
6: Parce que je dis, il y a des gens.
4: C'est pas si facile, hein.
5: Non, faut taper toutes ses forces, quoi.
4: Mais de fou.
6: Et il y a des règles aussi.
4: Bah
6: du coup,
4: oui.
6: On sert en diagonale. Enfin voilà, il y a des choses à respecter.
4: Hein.
3: Ouais. Bah vous nous expliquez les règles.
4: Ok. Voilà. Eh ben on fait ça, franchement.
5: Attends, mais ça veut dire qu'avec Manu, on joue contre vous deux.
3: Attends, c'est possible d'avoir Christian Popov pour nous dire un peu.
5: Évidemment.
3: Je sais pas. Non, on tire les
4: au hasard. Les équipes au sort.
3: Les équipes au sort, ouais.
4: Avec plaisir.
3: Mais après, si vous avez vraiment joué tous les deux, il faut qu'il y en ait un dans une équipe séparée, quoi. Enfin.
6: Où on vous défonce,
4: ouais,
6: mais.
4: C'est ça.
5: Je suis très chaud, je prends le défi de ouf.
3: Ouais,
5: deux personnes qui disent on vous défonce au badminton, ouais. Et mec, il n'y a pas de problème, allez,
3: okay.
5: Chaud.
3: Ok, on va louer un terrain de badminton.
4: Oh,
3: on va filmer ça.
5: Ils sont malades.
3: Les deux qu'on appellera l'équipe des grandes gueules, là.
5: Ah ouais.
3: Jouera contre l'équipe des pieds nickelés. Mais si vous perdez, mais c'est la supra honte. Hein.
4: Non, mais on va jamais perdre.
6: Non.
5: Non mais sachant que toi Manu tu fais du tennis en plus depuis des années, donc je pense que t'as quand même un petit peu pareil, sport de raquette, il y a du niveau. Moi j'ai fait du squash pendant des années. Ça va taper.
4: Franchement, ça va être chaud là.
3: Ah, ça commence là.
4: Non, justement.
5: L'autre qui se prend pour Popov là.
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0: 6h56, on est avec vous sur Energy. Et oui, ça bosse dur pour certains. Il y en a qui sont en vacances, qui se lèvent tôt pour aller faire des petites activités sympas, là, genre du bateau. Eh bien, profitez. Moi, je vous gère la playlist de l'été sur Energy avec la machine Gims. Lui, il enchaîne les hits, il enchaîne aussi les festivals cet été. Et vu qu'on est la radio des festivals, ben, je vais vous le passer, Gims, avec aussi la jeune mariée Taylor Swift sur Energy.
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8: Bon réveil sur Énergie, on se fait les hits numéro 1 avec Gims. Non, je ferai pas l'imitation. Gims qui arrive, et Taylor Swift qui est mariée, ça y est, apparemment, il y a même Avril Lavigne qui a chanté à son mariage. La classe, c'est vos hits préférés tout l'été sur Énergie.
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8: Mais juste avant, il est 7h, on va se faire un point sur l'actu, c'est important quand même, oui.
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9: Salut Guillaume, bonjour à tous. Allez, c'est reparti. Coup d'envoi ce lundi d'une semaine bien ensoleillée partout en France. Mais histoire de chipoter un peu, on aura quelques nuages dans le Grand Est et le sud de la Nouvelle-Aquitaine. Ce matin, rapidement, 19 degrés à Tours, 23 à Lyon, 30 degrés déjà à Perpignan. Ça ira jusqu'à 26 cet après-midi, 24 à Mulhouse, 23 à Paris, 10 de plus à Avignon, 35 à Toulouse, 32 à Marseille, 36 degrés à Lombres, à Montpellier. La Corse et 5 départements en bord de Méditerranée sont toujours en alerte orange à la canicule. Un show à l'américaine, elle a été grandiose. La cérémonie de clôture de la Coupe du Monde de football hier soir avant le coup d'envoi de la finale avec Post Malone, Jennifer Hudson qui a chanté l'hymne national américain et le discours de Tom Cruise sur le côté fédérateur du foot. Mais le vrai spectacle, c'était bien la finale remportée par l'Espagne 1-0 dans les prolongations face à la prestigieuse Argentine qui ne s'est jamais créée de réelle occasion. À prochain mondial en 2030 dans 6 pays, en Espagne, au Portugal, au Maroc et en Amérique du Sud. Le programme se dessine, le pape viendra en France du 25 au 28 septembre, mais la visite d'une telle personne se prépare des mois à l'avance. Une délégation fait justement le déplacement aujourd'hui pour orchestrer tout ça. On sait que Léon XIV sera d'abord reçu à l'Élysée avant de monter dans sa papa mobile pour rejoindre Notre-Dame, puis le Stade de France où il rencontrera 80 000 jeunes. Il donnera aussi plusieurs grandes messes à Paris et Lourdes avant d'aller dans la ville de Metz pour évoquer la paix en présence de chefs d'État. C'est un avantage en nature. 300 000 agents EDF bénéficient d'une réduction importante sur leur facture perso d'électricité et de gaz. Ça représente plusieurs centaines de millions d'euros de manque à gagner chaque année. La Cour des comptes appelle à réduire cet avantage petit à petit, mais l'idée ne passe pas auprès des syndicats qui appellent à la grève le 15 septembre prochain. De l'énergie, il nous en faut aussi pour faire tourner nos voitures et partir en vacances pour les plus chanceux. Ce matin, le litre de gasoil et de samplon 98 dépasse les 2,10€ dans la plupart des stations françaises. La faute à ce regain de tension au Moyen-Orient, l'Iran bloque de nouveau le détroit d'Ormuz par lequel transite une grande partie du pétrole consommé dans le monde. La Belgique à l'honneur, à Remco Evenepoel a remporté la 15e étape du Tour de France hier sur le plateau de Solaison en Haute-Savoie. Grosse désillusion par contre pour Jonas Vingegaard qui abandonne après être tombé dans un rond-point. Le jeune Lyonnais Paul Sexas, 19 ans, s'est lui fait piquer le maillot blanc, mais il reste le premier Français au classement général. Les images tournent sur les réseaux. Angèle a créé la sensation fin de semaine dernière au Festival d'Our en débarquant dans le set de la DJ techno Amélie Lens. Elles ont dévoilé Run, un titre qu'on retrouvera peut-être sur le troisième album Instinct d'Angèle, dont la sortie est prévue à la fin de l'année. Fin de ce flash tout de suite, c'est Guillaume, c'est le 6-10 de l'été sur Énergie. Salut!

Bienvenue sur Énergie. Ouh, il y a du lourd qui arrive là. Et ouais, je vous ai ressorti de la Rosalía sur Energy. Alors, je la connais pas personnellement, mais bon, je pense qu'elle a bien dû fêter la victoire de l'Espagne hier soir. Les Espagnols qui sont champions du monde de foot. Je vais vous la passer, du coup, Rosalía. C'est frais, ça fait du bien. Il y aura aussi Temper City. Vous les avez découverts ici sur Energy. Depuis, on les entend beaucoup dans les edits sur TikTok. Ça arrive, vous touchez à rien. Tout ça, ça se passe sur Energy.

0: Sur Énergie, j'ai des nouvelles d'Alex Warren. Eh ben, il va bien. Il vous embrasse. Il est au States en ce moment. Il prépare un nouveau hit aussi. Ça va s'appeler Rescuer. Il a pas encore donné de date. Il a juste dit que ça sortait bientôt. Bah, bientôt, ça peut être demain comme dans un mois. En fait, Alex Warren, c'est un peu comme les techniciens internet, là, qui passent entre 8h et 19h. C'est la surprise. Et entre 6h et 10h sur Énergie, eh ben, c'est le meilleur de Manu. On sait ça. Mais juste avant que je vous passe les hits numéro 1. Avec Alex Warren, justement, comme je vous le disais.
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3: Chaque jour, on découvre des gens. Pas n'importe lesquels. Ceux qui ont gagné une semaine de vacances avec nous. Aujourd'hui, vous pouvez applaudir Dylan, Sarah, Florian, Justine qui sont là et qui ont gagné une semaine de vacances. Et qui sont là. Dylan, c'est lui qui a gagné. Tout se passe bien jusqu'à maintenant.
4: C'est parfait.
3: Vous avez fait du ski?
5: Oui.
3: Vous êtes sorti un petit peu?
4: Ouais.
3: Vous mangez de la raclette?
4: Pas encore.
6: C'est pas vrai?
3: Comment ça, pas encore? Vous avez pas mangé de fromage?
4: On commence demain.
3: Vous avez mangé quoi alors? Alors, parce que si vous connaissez un restaurant qui n'a pas de fromage, dites-le nous.
7: Ouais, même les salades, il y a du fromage dedans.
3: Non, mais dites-nous où il est parce qu'on n'ira pas. Donc, voilà. À propos de bouffe, Dylan, qui est le gagnant, il a un food truck. C'est pas génial ça? C'est que c'est mon rêve ça.
4: C'est vrai?
3: Ah ouais, c'est un food truck, tu fais quoi dedans?
4: Je fais des burgers. Alors, c'est pas vraiment un food truck, c'est une remorque qui est aménagée en restauration rapide, donc c'est pas motorisé. Et j'ai une place qui est fixe, où je bouge pas.
3: Ah, d'accord, c'est comme une baraque à frites qui bouge pas.
4: C'est ça, ouais.
3: D'accord. C'est comme un magasin, mais pas magasin, comme un food truck qui n'est pas food truck.
4: C'est le même principe que food truck, mais sauf que je ne bouge pas.
3: D'accord, mais si tu as besoin de le bouger par exemple?
4: Bah, c'est une remorque, donc je peux le tracter, mais c'est prévu pour, mais ce n'est pas le but.
3: Et tu t'es pas dit que ça aurait été cool de venir avec?
4: Alors, ça fait un peu loin, hein. Je viens du Bas-Rhin.
3: Ah, tu fais aucun effort, super.
7: Bon, on a faim, nous.
3: Alors, Dylan a un petit souci, parce qu'on vous a posé des questions avant pour se renseigner sur vous. Il a une phobie, et je ne savais même pas que ça existait. Il est mégalophobe.
6: C'est quoi?
4: Exact.
3: Et alors, c'est la... Vas-y, bah, tu vas le dire.
4: Alors, c'est la peur de tout ce qui est très grand, donc les grands bâtiments ou les grands monuments, par exemple.
3: Mais la montagne, par exemple, qui est très grande?
4: Alors, c'est à la fois terrifiant et à la fois très joli. Ça dépend des moments.
6: C'est trop bizarre.
3: Ah, merde.
4: Vu que je suis arrivé de nuit, il faisait nuit, donc ça allait, donc j'ai pu m'y faire.
3: Mais là, quand tu la regardes, t'es...
4: Ça dépend, je suis un peu...
7: C'est-à-dire qu'il pleure de joie et il crie en même temps.
6: Ouais, c'est ça.
7: C'est très bizarre.
3: Mais par exemple, la Tour Eiffel, tu peux pas y aller, tu peux pas la voir.
4: Alors, j'y étais il y a quelques mois, c'était compliqué.
3: Mais ça, c'est quoi, en fait, t'as peur de quoi quand tu vois
4: un grand truc? Ça me fige, ça me paralyse et je suis tétanisé.
3: Wow. Tu sais d'où ça vient?
4: Aucune idée, non. Ah.
7: Du coup, il a demandé à la faire démonter, la Tour Eiffel, parce qu'elle était trop haute.
3: Et puis, alors, pour la montagne, en revanche, ça va être très simple, on va prendre des pelleteuses, on va faire des parkings.
4: Voilà.
3: Affaire réglée. À côté de toi, il y a Sarah, qui est la copine de Dylan aussi.
6: Oui.
3: Alors, un truc aussi hyper intéressant.
6: Quoi?
3: Enseignante Montessori.
6: Ah!
3: Dans une école Montessori.
6: Oui, c'est ça.
3: Je pense que tu as vu toutes les vidéos qui sont passées sur Internet avec la tempête émotionnelle.
6: Oui, exactement.
3: Mais c'est vraiment ça?
6: Les enfants, ils changent vite d'émotion, donc... Ça peut monter comme descendre, donc ça dépend.
3: Mais par exemple, il y a un enfant qui s'énerve, il jette un stylo, tu vas lui dire, ce n'est pas grave, tu es en tempête émotionnelle, c'est ok?
6: Non, pas du tout.
3: Ah, bah alors!
6: Bah quoi, mais c'est des clichés?
3: Bah tu lui dis quoi alors?
6: Bah c'est un peu des clichés sur TikTok, nous on fonctionne pas comme ça.
3: Donc toi tu lui dis quoi? Ferme ta gueule!
7: c'est elle qui est en tempête émotionnelle.
3: Et là t'as l'enfant qui dit, c'est ok.
7: Pose-toi.
3: Waouh! Mais c'est une autre façon d'enseigner aux enfants.
6: On s'accroche vraiment à rester avec l'enfant à son rythme en fait. On est des petites classes, donc on est vraiment avec l'enfant.
3: Mais ils sont combien par classe?
6: Là, on en a 17 en maternelle.
3: D'accord. Wow. Et t'arrives à gérer un par un selon son niveau, etc.?
6: Ben, on est trois adultes, donc...
3: Ah, vous êtes trois?
6: Ouais.
3: Oui. Ah, oh, c'est OK.
7: Ouais, c'est OK.
3: Oh non, c'est
7: OK. T'imagines, si on avait eu ça au lycée, on aurait rien foutu, quoi.
3: Et c'est... Mais justement, ma question.
7: Ouais.
3: C'est vrai que vous faites pas de devoirs?
6: Oui.
3: C'est incroyable.
7: Ça, c'est
3: mais
7: génial.
3: Même au collège?
6: Ah non, au collège, ils en ont.
3: Ah.
6: On commence, ça dépend, des fois au CM2.
7: Ils essayent de redoubler la crèche, du coup.
3: Et donc, c'est un truc très bienveillant. Très,
6: oui.
3: Si l'enfant, il a pas envie de faire un truc, il le fait pas.
6: Non, il décide pas non plus.
3: Ah, quand même. Ah oui.
6: Il y a
3: non,
6: quand même des règles et un cadre.
3: Ah non, moi je croyais que c'était vraiment à la cool qu'il arrivait, qu'il venait avec sa console, quoi.
6: Ah non.
3: Mais vous devriez. Sarah, il y a aussi un truc dingue, c'est que sa maman, et alors c'est le genre de sujet, ça fait peur et en même temps, ça intrigue. Sa maman est médium.
6: Oui, c'est ouf.
3: Ah mais je suis fasciné par ça. Mais elle voit des choses ou elle communique avec les morts, c'est quoi le truc?
6: C'est ça, elle communique avec les défunts.
3: C'est incroyable. Mais quelqu'un m'avait proposé un jour et j'avais dit non tellement j'avais peur.
7: Ah bah oui, c'est flippant.
3: Mais non, mais j'avais peur que...
6: C'est vrai que les gens ont peur, mais après,
3: oui, mais
6: bon. Chacun fait comme il le sent.
3: Et elle voit des gens, en fait, et donc il y a des gens qui viennent la voir?
6: Oui.
3: Pour qu'elle communique avec des gens?
6: C'est ça, et elle fait des conférences aussi.
3: Des conférences avec des morts?
6: Un an, les gens viennent et puis elle est en communication avec les défunts.
3: Non, parce que sinon c'est bizarre.
2: Ouais, c'est
3: dans la salle, tout le monde est là. T'as une salle vide. Ok, tout le monde est là.
7: Il y a Michel qui est en retard.
3: T'entends grincer. Saint-Bernard. À côté de vous, il y a aussi Florian et Justine qui sont vos amis et qui ont gagné aussi une semaine avec vous. Alors Florian et Justine, ils aiment les animaux parce qu'ils ont des animaux spéciaux chez eux.
2: C'est quoi ?
3: C'est trop mignon, Justine. Elle a un lapin bélier. C'est ça,
5: c'est ça. Ah, c'est les grandes oreilles.
3: Ouais, c'est les grandes oreilles, c'est ça.
2: Il tombe un peu comme
5: ouais,
2: ça.
5: Ouais, c'est ça. Il vit en liberté dans mon appart. Il fait ce qu'il veut.
7: Oh, mais... c'est le lapin Montessori.
3: C'est... Et le lapin, il chie partout. Fait... C'est OK. Non, mais... mais alors, attention, il n'y a pas qu'un lapin chez eux. Parce que Florian, lui, il a ramené un lézard.
4: Ouais, j'ai un petit lézard, un gecko à crête.
3: Il se balade aussi dans la maison.
4: Ah, lui, il vit dans un terrarium tropical.
3: Ah, d'accord.
7: Ah, fort.
3: Et,
7: voilà.
3: Et tu peux pas le laisser dans l'appart, le lézard?
4: Non, il reste dans le terrarium.
3: Ah, il répond quand on lui parle? Non, mais c'est une vraie question.
4: Par contre, il mange des grillons, et de temps en temps, il y en a un qui s'échappe, alors voilà, c'est un peu moins rigolo.
2: Oh, les grillons, le lapin, c'est le bordel à la maison.
3: C'est cool, c'est surréaliste. T'as le lapin avec ses grandes oreilles qui se balade, là-dessus, t'as le lézard qui essaye de le gauler, t'as le grillon qui saute dans tous les sens, et puis là, t'as la mère de Sarah, j'ai vu un mort! Oh, vous pouvez les applaudir, ils ont gagné une semaine de vacances avec nous. Justine, Florian, Sarah, Dylan, éclatez-vous, profitez de cette semaine, allez skier, mangez du fromage.
2: Ah oui.
3: Ne pouvez pas ne pas manger du fromage.
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27: 7h33, avant d'écouter The Second Voice, on retrouve la rédac sur Énergie.
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28: Salut Guillaume, bonjour à tous. C'est une belle journée qui vous attend ce lundi. Il va faire très beau partout en France. Le soleil tapera même un peu trop fort dans le sud où 7 départements restent en alerte orange à la canicule. L'Hérault, le Gard, les Bouches-du-Rhône, le Var, les Alpes-Maritimes et la Corse. Ça ira cet après-midi jusqu'à 35 degrés à Toulouse, 36 à Lombres, à Montpellier. On va respirer un petit peu mieux à Paris avec 23 degrés pendant ce temps-là, 29 à Lyon, 33 à Bordeaux et un petit 21 degrés pour Lille. La liste est longue. Le risque de feux de forêt est jugé élevé aujourd'hui dans 27 départements. Il y a le le sud où la canicule cumulée à la sécheresse et au mistral qui souffle fort n'est pas le meilleur des cocktails. Les pompiers se tiennent prêts également à intervenir dans l'ouest de l'Eure-et-Loire à la Gironde. Ce matin, ils sont déjà mobilisés sur des incendies en Corse et dans le Var où 150 personnes ont été évacuées et une dizaine de maisons ont été touchées par les flammes. Ça fait débat. Les néonicotinoïdes sont au menu de l'Assemblée nationale ce lundi. Les députés devront dire s'ils sont pour ou contre le retour de certains insecticides décriés par les défenseurs de la nature, mais qui peuvent aider les agriculteurs à protéger les récoltes. Les sénateurs s'exprimeront à leur tour demain, mardi. 16 ans après, la Roja rentre à la maison avec la Coupe du Monde de football dans sa valise. L'Espagne a remporté la finale sur l'Argentine 1-0 hier soir à New York. Le match était assez cadenassé des deux côtés, mais ça s'est joué dans les prolongations. Une finale qui avait aussi un petit côté Hollywood avec de nombreuses stars vues dans les tribunes du MetLife Stadium. Matt Damon, Beyoncé et Jay-Z, le couple Beckham, Mick Jagger et des Rolling Stones, mais aussi Madonna, Shakira, Justin Bieber et les BTS qui eux ont fait le show à la mi-temps pendant environ une demi-heure. Une révolution, les télés européennes invitées à tourner et à diffuser des images plus respectueuses des femmes à partir des championnats d'Europe d'athlétisme au Royaume-Uni dans 3 semaines. Les caméramans ont reçu de nouvelles directives pour ne plus sexualiser leur corps après les plaintes de nombreuses sportives. Son été, il le passe en boîte. John Summit est en résidence sur la scène de Universe à Ibiza jusqu'à la fin du mois. Le DJ américain, référence de l'électro, fait également partie de la programmation de l'événement référence Tomorrowland en Belgique samedi. Et en août, il mixera chez nous. Il sera le 29 au Touquet Music Beach Festival où il retrouvera son public français.
0: L'énergie ici est incroyable et spéciale. La barrière de la langue n'a aucune importance. La connexion se fait quand même pendant les shows. Je ne ressens ça qu'ici. Je pense que c'est parce qu'en France, il y a une grande culture de la musique électronique. Avec des pointures comme Daft Punk, Justice, Geza Feldstein. Ces artistes m'inspirent énormément. En tant que grand fan, il n'y a pas meilleur endroit que chez vous pour partager cette passion.
28: John Summit a sorti son album Control Escape, dans lequel on retrouve le single Lights Go Out. Fin de ce flash, tout de suite, c'est Guillaume sur Énergie.

0: On est sur Énergie. Alors j'ai reçu un message d'Ornella de Salon de Provence qui m'a dit pourquoi hier il y a eu un match de foot pendant mon concert de Justin Bieber. Alors comment dire, c'était la finale de la Coupe du Monde en fait. Un petit truc, t'inquiète. Il n'y avait pas que Justin Bieber d'ailleurs à la mi-temps. Il y avait aussi BTS, Madonna, Shakira. C'est incroyable le show. Je vais vous le mettre, Justin Bieber, justement sur Énergie. Mais avant, on se fait le meilleur de Manu.
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3: C'est le retour de la bataille des ex. On a lancé ça, c'était un hasard. On a lancé ça comme ça il y a quelques semaines. Et quand on l'a fait, on s'est dit, c'est rigolo à faire.
4: C'est trop bien.
3: On s'en prend plein la gueule. Nous avons avec nous aujourd'hui Caroline et Laura. Bonjour à toutes les deux.
5: Bonjour.
3: Nous allons voir de vous deux qui a eu les pires ex. On va faire ça en trois manches. À chaque fois, vous nous racontez quelque chose sur un de vos ex. Allez, première manche, on va débattre avec Caroline.
5: Salut Manu, salut les ouin-ouin.
3: Bonjour et... à toi.
5: Salut à mon adversaire, entre guillemets, on va dire.
3: Oh, très fair play dans j'ai envie de dire dans les Jeux Olympiques, dans les Jeux Olympiques des ex, bien sûr.
5: C'est ça.
3: Caroline, on écoute.
5: Alors, moi, il pouvait rester 5 jours sans se laver, était comme hiver.
4: Ah, dégueu. C'est pas possible, ça.
3: C'est beaucoup. Mais pourquoi il faisait ça?
5: Parce qu'il avait une grosse flemme.
4: Ah, mais encore pire, il y a même pas de raison.
3: Ah oui.
5: Non. Absolument pas.
3: On commence fort. Mmh. On commence fort. Est-ce que t'as plus fort que ça, Laura?
6: J'allais dire bonjour à Caroline, la femme qui va perdre, mais d'abord je vais vous dire bonjour.
3: Non, mais c'est, en fait, au départ, on faisait ça comme ça pour se détendre, et maintenant ça devient
4: c'est
3: une vraie guerre. C'est moi. Ce qui est génial, c'est que vous voulez absolument avoir les pires ex. Ouais. Donc en gros, vous voulez montrer au monde que c'est vous qui vous êtes le plus planté sur les hommes. C'est pas mal.
4: Yes.
3: On t'écoute, Laura.
6: Alors, premièrement, avec mon ex, on s'est quitté parce qu'il devait changer de région. On a fait une super soirée de départ, il avait les larmes aux yeux. Je l'ai croisé un an plus tard devant chez lui. Il n'avait jamais déménagé, il avait juste changé de nana.
4: Oh !
3: Ah, il t'avait menti !
7: Oh, elle est belle, celle-là.
4: Voilà, c'est fort,
7: oh,
4: là.
7: Génie.
4: Oh, mais il est...
3: Alors, celle-là, elle est incroyable.
4: Menteur. Ouais.
3: C'est-à-dire qu'il a pas
6: avec petite cadeau de départ et tout. Oh, vraiment, la grande.
3: Nico qui dit malin.
4: Non, t'es malade.
7: Non, mais trop bon, il y a rien qui va dans l'histoire.
4: Non, mais ça fout.
7: Non, mais toujours plus haut.
3: On dit tout le temps, les hommes, on n'assume pas, on n'arrive pas à dire les choses, on n'arrive pas. Mais là, le mec.
4: Vous êtes des lâches.
3: Non, mais attends, il nous a pulvérisé, le mec.
7: Ah ouais.
3: Il invente un changement de région.
7: Le président des connards.
4: Mais ça, c'est fou, ça.
3: C'est. Alors. T'as eu le président des connards?
7: Ouais.
3: Mais c'est entre connard et génie. C'est...
4: Non. Ah non. Oh. Bon. Non, vous pouvez pas dire ça. Attendez, c'est fou là.
3: La première manche est remportée haut la main par Laura.
4: Ah oui, pardon, ouais. Là c'est...
6: Merci beaucoup, merci.
3: Alors, t'as été exceptionnel. Écoute, je te propose de lancer la deuxième manche, Laura.
6: Allez, vous êtes prêts?
3: Ah oui.
6: Allez. Mon ex est parti un matin en me disant « Je t'aime chérie, à ce soir ». Bah, je l'attends toujours, je l'ai jamais revu.
4: Attends, c'est pas le même que celui d'avant?
3: Bah non, il y a un souci.
6: Non, c'est pas le même. C'est pas non, mais il faut se tromper plusieurs fois. Il faut se tromper plusieurs
7: souci,
6: fois.
7: Non, mais il y a un souci, Laura.
3: Attends,
4: ça dépend depuis combien de temps ils étaient ensemble.
3: Depuis combien de temps vous étiez ensemble?
6: On vivait ensemble depuis 6 mois. Il est parti un matin, il m'a dit à ce soir et puis il est jamais revenu.
3: Vous viviez ensemble?
4: J'ai eu ça à peu près, enfin pas de la même manière, mais j'ai eu aussi un bisou, et je dis ce sera pas le dernier bisou, il me dit mais non jamais, et c'était le dernier. Ouais, c'est top top ça.
3: Caroline, pour cette deuxième manche, ouais. Qu'est-ce que t'as à nous proposer comme ex?
5: Alors moi en 10 ans, j'ai jamais eu un seul cadeau d'anniversaire, quand il s'en rappelait, de mon anniversaire bien sûr. Alors que moi, je lui ai offert PlayStation 5, voyage au parc Astérix... des montres, il a tout eu, plein de cadeaux.
3: Est-ce que c'est celui qui se l'avait pas ou c'est un autre?
5: Ah si, c'est le même.
3: C'est le même. Non,
4: mais lui, c'est un champion, lui. Hein.
3: Parce qu'en fait, il en avait rien à foutre des montres, lui. Il voulait une serviette pour se sécher quand il se lavait. Il voulait du gel douche.
4: Wow. L'enfer, ce gars.
3: Mais encore une fois, je suis désolé, mais.
4: Mais Laura gagne. Mais c'est fort, là.
3: C'est incroyable avec ces histoires de mecs qui disparaissent comme ça. Caroline, allez, ouvre la troisième manche.
5: Alors, il y a une fois, je suis partie en vacances avec mes enfants parce que lui, il voulait pas venir. Il avait la flemme. Et en fait, j'ai découvert que c'est parce que pendant que j'étais en vacances, il emmenait sa maîtresse à la maison. Il couchait avec.
3: Non,
4: top.
3: Attends, c'est celui qui se lave pas encore?
5: Oui, toujours.
4: Oh, allez, mais lui, c'est pas possible. Oh, lui, faut pas le trouver. Lui, faut le...
7: Le bingo du bâtard. Il coche tout.
5: Ah oui, oui.
3: Oh, le combo tout, tout. Sur une manette PlayStation, c'est croix carré R1, R2, croix, incroyable.
5: Wow.
4: Mais lui, il faut l'exiler sur une île. Apparemment,
3: il est déjà parti. Il est parti.
4: C'est horrible.
3: Laura, qu'est-ce que tu as nous proposer pour cette troisième manche?
5: Alors, je suis désolée, encore une fois, pour mon adversaire, Caroline.
4: Oula, il y a pire encore.
5: Ah, y a pire, sinon c'est pas drôle. Alors, il m'a trompée avec la femme de son entraîneur de foot.
4: Oh,
5: j'ai même trouvé des vidéos de tous les deux dans le téléphone.
4: Non.
5: Mais quand je lui ai demandé des explications, il m'a dit que je sortais les images de leur contexte.
7: Oh, l'homme politique.
8: Écoutez, madame, ce n'est pas ce que vous croyez.
4: Alors, c'est un nouveau sport.
3: Caroline, je vais dire un truc. Ton ex, clairement, c'était une catastrophe. Mais,
4: ouais.
3: Mais les
4: Laura.
3: Histoires de Laura.
5: Ouais, jamais merci.
3: Incroyable.
4: Écris un livre, Laura.
3: Ah, mais c'est fou.
5: Eh bien, écoute, Lorenza, je n'ai pas la première Laura. Personne à me le proposer. Donc, je vais peut-être lancer l'idée.
4: Mais c'est
5: parce
4: fou.
5: Il faut savoir que ce n'est pas tout, hein, j'en ai d'autres. Hein, mais il fallait s'imiter à trois, du coup.
4: Non, écoute, mais c'est incroyable.
3: Tu sais quoi, Laura, si t'en as d'autres, appelle-nous un jour et raconte-nous encore des histoires
5: suite.
3: De tes ex.
5: Avec plaisir.
4: J'en lâche pas.
3: Je vais vous offrir à toutes les deux le mug Manu sur Énergie et le t-shirt
5: merci.
3: Manu sur Énergie.
5: Merci beaucoup.
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0: 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Et peut-être que vous allez à la plage aujourd'hui, alors j'ai une info météo pour vous. À ce qui paraît, l'eau est à 28 degrés à Marseille cet après-midi. Un jacuzzi, le délire. Ben, profitez-en, allez-y. Hein. Bon, par contre, si vous nous écoutez à Strasbourg, faut partir maintenant, là. Ça va être juste, sinon. Les numéro 1, ça continue sur Énergie. Shakira, c'est elle qui a fait l'hymne de la Coupe du Monde. Ben, j'ai envie de l'écouter encore ce 8. Hier, elle est à la mi-temps de la finale. Elle arrive avec Louane sur Énergie.
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1: Bon réveil, bienvenue sur Energy, un café, un croissant et les hits numéro 1. Le cocktail pour passer une bonne journée, ça. Eh oui, les 3 C. Le café, les croissants, les hits. Ouais, non, ça marche pas du coup. Shakira, Luan, je vous passe ça tout de suite sur Energy. 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Mais avant, on se fait un point sur l'actu, c'est l'heure des infos.
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3: Salut Guillaume, bonjour à tous, bon réveil. Encore et toujours beaucoup de soleil partout en France. Il n'y a vraiment que dans le Grand Est et la Nouvelle-Aquitaine que les nuages vont grignoter un petit peu de terrain aujourd'hui. Les températures en mode grand écart ce matin entre le nord et le sud avec 17 degrés à Lille et 30 déjà à Marseille. Entre les deux, 21 degrés à Lyon, 22 à La Rochelle et à Niort. Dans le courant de l'après-midi, on aura 24 degrés à Strasbourg et Chalon-sur-Saône, 23 à Paris, 29 à Grenoble, 33 à Pau, 32 degrés à Perpignan et même 36 degrés à Montpellier. 7 départements du littoral méditerranéen sont toujours en alerte orange à la canicule. Viva España ! L'Espagne a décroché la deuxième étoile de son histoire hier soir en remportant le mondial de foot en Amérique. Lamine Yamal et ses coéquipiers se sont imposés 1-0 dans les prolongations après une finale équilibrée mais verrouillée par l'Argentine. Les Espagnols vont défiler cet après-midi à Madrid pour fêter ça avec leurs supporters bien sûr, après avoir été reçus par le roi d'Espagne en personne. Ça brûle dans le sud de la France. De nouveaux incendies se sont déclarés près de Draguignan et de Saint-Tropez hier. 150 personnes ont dû quitter leur logement en urgence. Par mesure de précaution, les massifs forestiers du Var sont fermés au public aujourd'hui. En Corse aussi, des sentiers de randonnée sont interdits en raison de feux dans des zones de montagne difficiles d'accès. Avec la sécheresse et le vent, il y a un risque élevé de départ de flammes dans 27 départements du sud et de l'ouest du pays. L'enquête avance dans le département du Tarn. Les ossements déterrés jeudi dans un champ sont bien ceux de Delphine, disparue fin 2020. Ils ont été retrouvés sur indication de son mari, Cédric Jubilard, qui a reconnu il y a un peu moins de deux semaines à l'avoir tué alors qu'il clamait son innocence jusque-là. Au Moyen-Orient, les États-Unis et l'Iran se rendent coup pour coup depuis la reprise des hostilités au début du mois malgré un accord de trêve en juin. Une centrale nucléaire en construction aurait été touchée en Iran ce week-end en représailles à la mort de deux soldats US. Des drones et des missiles ont également été tirés sur la Jordanie, le Koweït, le Bahreïn, pays alliés des Américains. Contraint à l'abandon, Jonas Vingegaard, double vainqueur du Tour de France, ne franchira pas la ligne d'arrivée sur les Champs-Élysées dimanche à Paris. Le Danois est tombé dans un rond-point hier lors de l'étape de montagne Champagnole-Solaison remportée par le Belge Remco Evenepoel. Les cyclistes se reposent aujourd'hui avant une semaine décisive dans les Alpes.

Die, signé Shakira, l'hymne officiel du mondial de football, est désormais le titre le plus écouté dans le monde sur Spotify. La star a droit à sa soirée sur notre chaîne de télé Énergie à partir de 20h avec la diffusion des clips de ses plus grands hits. Fin de ce flash. Tout de suite, c'est Guillaume, c'est le 6-10 de l'été sur Énergie. Bon réveil, bonne journée, ciao.

Ce bon matin, c'est Énergie pour vous donner la pêche, on est là. Hein. Vous avez pas eu le temps de prendre votre café ce matin, faut partir bosser, mais vous avez regardé la finale hier soir, du coup ça pique, et ben on est là, c'est pas pour rien qu'on s'appelle Énergie, hein. On est plus efficace qu'une Red Bull. Je vous envoie Mauvais Joe, ça on va l'entendre partout cet été, je vous le dis. Et 21 Pilots, les hits numéro 1, et ben cherchez plus, ils sont ici sur Énergie.

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2: Chaque jour, on vous trouve des bonnes nouvelles. On vous prouve que dans le monde, il n'y en a pas que des mauvaises. C'est parti. Tour du studio des bonnes nouvelles. Allez, Nico.
3: Je trouve ça très mignon. Il y a certaines villes en France qui installent des hôtels à hirondelles.
2: Des hôtels à hirondelles.
3: Ouais, c'est des petites structures en fait où les oiseaux peuvent faire leur nid. Parce que la population d'hirondelles avait beaucoup chuté à cause de la disparition des lieux, justement, de nidification.
2: Ah.
3: Et du coup, c'est en train de remonter. Ils sont en train de les remettre petit à petit, quoi.
2: C'est gratos pour les hirondelles?
3: Bah ouais.
4: Oui, il y en a dans le.
3: Oui, il y a personne à l'accueil, quoi. Il fait payer la nuit.
2: Bah, excusez-moi, moi, quand je vais à l'hôtel, je paye. Donc,
3: Ah ouais. Tu dis qu'il y a peut-être un business derrière ça.
2: Ah, excusez-moi, parce que là, tu parles de certaines villes. Il y a les municipales en ce moment. Monsieur le maire, vous faites des hôtels pour les hirondelles gratuits.
4: Oui.
2: Mais moi, je paye à l'hôtel.
4: Mais tu veux qu'elle paye en quoi, l'hirondelle?
2: Mais je.
4: Bah.
2: Bah
4: oui.
2: Quel travail! Quel travail, les hirondelles!
3: Assister!
2: Et là, exactement! Parce que c'est pas en leur offrant des hôtels aux hirondelles qu'on va leur apprendre les bonnes valeurs du travail!
3: J'ai l'impression d'être sur
2: c'est
3: Facebook.
2: C'est quand même incroyable cette histoire, quoi!
3: C'est les commentaires complot. Facebook, ouais.
4: Mais c'est les hirondelles!
2: Mais c'est pas la théorie du complot, ce sont les faits, madame!
4: Oui, oui, oui.
2: Évidemment!
3: On a tous un tonton comme ça.
2: C'est quand même incroyable! Bon, les bonnes nouvelles du jour. Bravo pour les hirondelles. Lorenza.
4: Des scientifiques américains l'ont prouvé. Les personnes dans les relations amoureuses épanouies guérissent deux fois plus vite quand ils sont malades.
2: Ah!
4: Ouais.
3: Ah ouais.
2: C'est marrant parce que moi, quand j'ai la grippe, pourtant, je suis en couple, hein, bah. Moi, c'est pendant une semaine et demie que je suis capote.
4: Bah, on a dit relation épanouie. Hein, donc peut-être...
2: Oh!
3: Ah ouais.
4: Oh. C'est toi qui commence.
2: Bah, ouais, j'avais oublié le truc épanoui, d'accord. Heureusement que ma femme n'entend pas.
4: Tu vas recevoir un message vocal.
2: J'ai une bonne nouvelle qui va faire plaisir au monde entier.
4: Ouh.
2: Je pense que tout le monde se rappelle de Punch. Punch.
4: Oh, le petit singe.
2: Le petit singe. Dans un zoo japonais, il y avait ces images qui avaient déchiré le cœur de tout le monde. Le pauvre singe avait été rejeté par sa maman et il était même rejeté un peu par les autres singes.
4: Oui.
2: Et donc, il avait une petite peluche. Et c'est avec la peluche qu'il s'amusait, mais il était tout seul. Ça déchirait le cœur de tout le monde. Et puis, petit à petit, on nous a dit, il commence
4: à s'adapter, être accepté.
2: Il commence à être accepté, surtout, par les autres singes. Donc, on commence à être rassuré. Mais là, il y a plusieurs vidéos dans le zoo au Japon qui montre Punch et sa copine.
4: Oui, je l'ai vu.
3: C'est pas vrai. Il s'est trouvé une petite zouze. Ah, il est bien, il se passe bien.
4: Ils se font des papes.
2: Punch, il a trouvé Punchita. Punch et Punchita. Ils se font des câlins et ils se font des bisous.
3: Tu vois, on parlait de relations amoureuses épanouies.
2: Voilà. Eh ben voilà.
3: Il est dedans.
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21: 8h30, on est pile à l'heure pour vos infos. Et juste après pour les hits, ça sera Sound of Legend.
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22: Salut Guillaume, bonjour à tous, nous sommes le lundi 20 juillet, le soleil va rapidement s'imposer aux quatre coins de l'Hexagone, il n'y a vraiment que le nord-est et le sud de l'Aquitaine qui verront passer quelques nuages aujourd'hui. Il fait frais ce matin à Valenciennes et à Reims, 17 degrés, mais on a déjà 25 degrés à Valence, 26 à Bordeaux et 30 degrés même à Marseille. Dans l'après-midi, 27 à Lyon, seulement 23 à Paris, 29 à Nice, 36 degrés à Montpellier et Narbonne. Le sud où c'est toujours la canicule, l'alerte orange reste d'actualité ce lundi de l'Hérault aux Alpes-Maritimes ainsi qu'en Corse. Il y a également un risque élevé de feux de forêt là-bas, tout comme dans 14 départements de l'Ouest et de la façade atlantique. Les pompiers luttent ce matin contre les flammes dans l'arrière-pays de Saint-Tropez et dans les montagnes de l'île de Beauté. Un labo flottant en forme d'igloo, un navire scientifique est parti de Lorient en Bretagne hier pour une expédition d'un an et demi dans l'océan Antarctique. Il va étudier la biodiversité du pôle Nord et prendre le pouls de l'impact du changement climatique. Pour ça, son équipage va réaliser des milliers de prélèvements marins. Le monde agricole attend de savoir, les défenseurs de la nature également. Les députés se prononceront cet après-midi sur une loi qui prévoit d'autoriser temporairement l'usage de certains pesticides pour protéger les récoltes. Ce sera au tour des sénateurs de voter demain. Une nuit de fiesta partout en Espagne. La Roja a remporté la Coupe du Monde de football hier soir, 1-0 sur l'Argentine de Léo Messi. Les stars espagnoles sont attendues à Madrid en début d'après-midi pour célébrer leur deuxième étoile avec leurs supporters. Du foot encore, Paris, Lens et Lille sont déjà qualifiés, mais la route est encore longue pour Lyon en Ligue des champion. Première étape aujourd'hui, l'OL connaîtra son adversaire au troisième tour préliminaire après tirage au sort. Si ça passe, il faudra encore jouer les barrages. Des factures aux platines. Ancien comptable, John Summit a décidé de tout plaquer il y a 7 ans pour devenir DJ. Pari réussi. Aujourd'hui, l'américain est une référence de l'électro dans le monde avec des titres comme Human et plus récemment Lights Go Out. Il est d'ailleurs en résidence à Universe à Ibiza cet été. Pourtant, il n'oublie pas son passé en open space au milieu des PC et des photocopieuses. Son album Control Escape est d'ailleurs un hommage à cette ancienne vie.
0: Severance definitely was a big inspiration. La série Severance m'a énormément inspiré. Elle décrit parfaitement ce que je ressentais quand j'allais au travail. Je me levais, j'allais bosser pendant 8 heures, je partais, et quand mes amis me demandaient comment s'était passée ma journée, j'étais incapable de m'en souvenir. Tout simplement parce qu'il n'y avait absolument rien à raconter. Aujourd'hui, quand je reviens d'un week-end de mix, je ne sais pas par où commencer. Chaque show ressemble à un film.
4: Drawing from that definitely was a big inspiration.
22: Interview de Tom Hannan. Fin de ce flash tout de suite, c'est Guillaume pour le 6-10 de l'été sur Énergie. Bon réveil et bonne journée, à plus.

Énergie, cette année, pour un épisode spécial, et ben on l'a revue sous les traits d'Anna Montana. Et ouais, c'est là qu'elle a commencé. Miley Cyrus, on écoute ça maintenant. C'est les hits numéro 1. Et juste après un hit que vous avez découvert sur Énergie, Riviera.

0: On est bien sur Énergie avec vos hits préférés là. D'ailleurs, en parlant de hits préférés, je vous ai passé des hits. Et ben, il fallait bien écouter. Son of Legend et Gims, c'était quoi? Et ben, c'était le double hit. Heureusement qu'il y a Mélissa qui était là. Mélissa, elle a entendu, elle est à la salle de sport ce matin. Comment ça va, Mélissa?
1: Super.
0: Tu prépares le summer body ou c'est déjà bon pour toi?
1: Non, c'est déjà bon.
0: Oh, super. Bah, écoute, si tu peux nous en donner un peu, ça nous arrangerait, nous. Du coup, t'as été la première décrochée, Mélissa. Bah, tu nous appelles d'où déjà, dis-moi?
1: Alors, j'habite à Ambre, à côté de Bayonne.
0: Ok, nickel. Tu pourras aller à Marseille le 24 juillet, c'est bon pour toi?
1: Ouais, je suis en vacances.
0: Eh ben, écoute, Mélissa. Mélissa, t'as été la première décrocheuse standard. Tu gagnes tes places pour aller au Delta Festival. Tu seras le 24 juillet sur la plage du Prado à Marseille, bébé, avec Mickey, Trinic, DJ Benz. Tu vas te régaler, Mélissa.
1: Eh oui, super, merci beaucoup.
0: Tu vas y aller avec qui?
1: Avec mon amoureux, je pense.
0: Génial, bah écoute, vous allez vous éclater. En plus, si vous vous baignez, j'ai vu que l'eau est à 28 en ce moment.
1: Ah ben ça va, on est pas mal là aussi, chez nous.
0: Bon bah nickel, mais Mélissa, profite bien avec Énergie. On va t'envoyer tout ça, tu nous envoies des petites photos, des petites stories. Et le double hit, qui peut retomber à tout moment sur Énergie. Restez bien là, pour l'instant, je vous envoie Riviera pour les hits numéro 1.

0: Vous savez ce qu'on va écouter sur Énergie?
1: Moi, je sais.
0: Joé doit être filé. C'est cool, ça, c'est un mood d'été, je trouve. Et ben, on va se faire ça juste après le meilleur de Manu sur Énergie.
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4: Depuis ce matin, vous l'avez vu, j'ai une sur le majeur de mon bras, de mon de ma main droite, j'ai ce qu'on appelle une petite poupée, un gros pansement sur le doigt. Je suis passé à ça du drame ce week-end. Il faut que je vous raconte. Ce week-end, je suis retourné à Valmorel. Ouais. On était là, où on était il y a deux semaines. J'ai été faire du ski, mais j'ai fait très peu de ski parce que en arrivant là-bas, dans l'appartement, et ben à un moment, mon doigt frotte contre un mur et je me rentre sous l'ongle de ce doigt une écharde.
5: Oh, ah merde. Sous l'ongle
4: une écharde.
6: Ça fait des frissons,
4: ouais, mais
6: c'est dégueu.
4: Mais pas une petite écharde, une longue écharde. Elle faisait au moins, j'ai pas peur de le dire, 1 centimètre.
6: Ah ouh.
5: Mais c'est déjà 1 centimètre de trop.
4: Non mais on déconne. Mais elle faisait 1 centimètre et surtout elle s'était enfoncée sous l'ongle. Elle ressortait pas.
5: Oh,
4: elle ne ressortait pas de l'ongle. C'est une douleur qui est très compliquée.
6: Oh,
5: ouais.
4: Et donc là, on me dit, tout le monde, évidemment, il va de sa petite recette. Oui. On est sur ChatGPT, qu'est-ce qu'il faut faire, machin et tout. On me dit, tremper de l'eau dans de l'eau avec de la javel, ça marche pas. Dans de l'eau chaude avec du sel, ça ne marche pas. On essaie tous les trucs. Impossible, tout le monde y va. Attends, avec une aiguille, vas-y, on fait chauffer une aiguille, là, comme dans les films. Vas-y, je vais t'enlever ça.
6: Oh là là, oh l'enfer.
4: On commence à me charcuter dans tous les sens. Et là, je dis, là, ça va plus du tout. Donc, j'attends quand même. J'attends 24 heures et au bout de 24 heures, trop mal. Et là, je vais au centre médical.
6: Oh là là, ça devient plus sérieux là.
4: Je n'étais jamais allé dans un centre médical de montagne.
5: Ouais.
4: Tu auras, déjà, t'arrives dans le centre médical, t'as que des gens qui ont les bras dans tous les sens, les pieds dans toi.
5: C'est le ski quoi, donc ça va pas fort.
4: Et moi, je me sens un peu con avec mon écharde. Tu sais.
6: Oui, j'ose pas trop dire que c'est ça.
5: Donc, j'ai un copain.
4: Je m'assieds tranquillement, il commence à me prendre en charge, ils me reconnaissent.
6: Oh là là!
4: Ah.
6: Alors, c'est
4: Manu
6: de la radio!
4: Et là, je me dis, putain, ils vont dire, mais le blaireau de la radio, il est venu pour une écharde, quoi?
5: Ouais.
4: Et en fait, le mec, il me prend, il me dit, mais alors, je vous explique. On est à la montagne. Et il m'explique, je sais plus, il me sort 2-3 trucs, il me dit, voilà. En fait, en 2 heures, là, si on nettoie pas, ça peut s'infecter. Les bactéries adorent rentrer dans les endroits comme ça, et ils commencent à faire flipper. Et puis, il me dit, en plus, il me dit, mais ça va? Je dis, oui, ça va, oui.
5: Surtout que toi, t'es un peu hypochondriaque, quoi.
4: Évidemment. Il me dit, on va faire une radio. Je dis, pourquoi vous voulez qu'on fasse une radio pour les chardes? Parce que ça peut, je vais vérifier si ça n'a pas infecté l'os. L'os?
5: Oh là là là là.
4: Il me dit derrière, ça va? Je dis, oui, ça va, mais ça commence à aller un petit peu moins bien, quand même.
5: Arrêtez-vous.
4: Et il commence à me faire des radios dans tous les sens. Tac, tac, c'est rigolo. J'ai une radio, donc, de moi qui fait un fuck, hein.
6: Mais d'ailleurs, tu nous en fais depuis ce matin, en fait, parce que tu nous montres ton pansement.
4: Oui. Oui, ça fait comme si je faisais les mains. Il me dit, ok, c'est bon, l'os n'est pas touché. Et là, il me dépose et il me dit, bon, eh ben, on va aller la récupérer. Et il me dit, je vous préviens, la douleur de quelque chose sous l'ongle comme ça est utilisée par, pour
6: torture.
4: La torture.
6: Ouais,
4: exactement.
5: Ouais. Bah ouais.
4: Et il me dit, ça va? Je fais, ah non, là, ça va plus du tout.
6: Et alors?
4: On parle d'une petite écharde. Et il me dit, bon, je vous explique, c'est une petite opération. Donc, on va faire une anesthésie locale, mais l'anesthésie locale fait mal. Donc, pour ne pas avoir mal, il me sort un truc, du gaz, et en fait, il me dit, c'est comme du gaz hilarant.
6: Oh, trop bien, tu t'as pu rigoler, c'est génial.
4: Et il me dit, vous savez, on en parle un peu dans l'actualité de ces trucs-là, sauf que celui-là, c'est médical, il y a de l'oxygène. Dans ceux qui sont utilisés là, dans les fêtes, etc., c'est très dangereux, ça peut attaquer les neurones, parce qu'il n'y a pas d'oxygène. Nous, c'est médical, c'est de l'oxygène. Et il me dit, vous allez respirer 10 fois, il y a une sorte de ballon, tu dois vider et tu dois monter. Vous respirez 10 fois, au bout de 10 fois, quand vous sentez un petit peu décontracté, vous me dites et je commence.
5: Ouais.
4: J'ai respiré 4 fois, j'étais stone.
5: Ah ouais.
6: Dis-moi que t'as des vidéos.
5: Le fragile.
4: En fait, au début, je me dis, je vais filmer.
6: Ben
4: mais j'étais tellement stone que j'ai pas pu filmer.
6: J'aurais tellement voulu voir ça.
4: Et il me disait, vous le gardez bien sur la bouche. Il faut, parce qu'en fait, l'effet ne se fait que quand vous l'avez sur la bouche.
5: Ah ouais.
4: Et à un moment, mais stone. De stone. Et je lui ai sorti une phrase et il m'a dit, ça m'a fait exploser derrière. Je lui ai dit, vous savez quoi, là? En fait, je suis comme quand on est en soirée à l'urinoir et on a un meilleur pote à côté de soi qu'on connaît pas et on commence à lui parler. Il rigole, il fait, ouais, c'est un peu ça, hein.
5: Ouais.
4: C'est un peu ça.
6: Ouais.
4: Et là, je vous fais pas mal. Ah non, non, vous me faites pas mal.
5: Ouais, mais remontez votre pantalon, quoi.
4: Et le mec, il m'a charcuté sous l'ongle. Il m'a sorti les chardes.
5: Waouh.
4: Et après, il me dit, ça va? Je fais, ah, mais là, ça va.
6: Bah, c'était
4: gars.
6: Ta meilleure vie.
4: Je lui ai dit, écoutez, c'est mon meilleur moment de la journée. Il me fait, mais écoutez, il m'a dit, mon métier, c'est de faire d'une expérience désagréable une expérience très agréable.
6: C'est mignon, fort. C'est trop stylé.
5: Et il est reparti voilà. Avec sa cape.
4: Alors, ouais. Je remercie Thibaut, donc l'infirmier incroyable, plus Lionel, le médecin. Ils m'ont sauvé la vie.
5: Oh, voilà. C'est un week-end, toi?
4: Je suis sorti de cette écharpe.
6: Quelle folie! Voilà.
4: Le truc, c'est que j'ai pas skié parce qu'en fait, la poupée, elle rentrait plus dans mon gant. Donc, j'ai pas skié.
5: Il était cool.
4: Et je vais essayer de récupérer la radio avec moi qui fais un fuck en radio. Voilà.
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0: en été, et ben on est ensemble sur Énergie. Et surprise sympa, là, dans la semaine, il y a Angèle qui était à Dour, c'est en Belgique, il y avait un festival, il y a une artiste qui s'appelle Amélie Lance qui jouait, et ben, grosse surprise, il y a Angèle qui arrive sur scène pour faire un hit qu'elles avaient fait toutes les deux. Je pense qu'on rêve tous de ça pour son anniversaire, hein. Angèle qui arrive en surprise, ben, faites votre manif dans un festival, qu'est-ce que vous voulez que je vous dise? Angèle, qui arrive avec Temper City, c'est le hit numéro 1 ici sur Energy.
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8: 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Eh oui, c'est nous. On est sur Énergie, on se réveille ensemble avec les hits numéro 1 pour vous donner la pêche, la Temper City et le duo Angèle et Justice sur Énergie.
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8: Il est 9h01, c'est l'heure de retrouver la rédac pour les infos.
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9: Salut Guillaume, bonjour à tous, allez on y retourne. Coup d'envoi ce lundi d'une semaine bien ensoleillée partout en France, mais histoire de chipoter un petit peu, on aura quelques nuages dans le Grand Est et dans le Sud de la Nouvelle-Aquitaine. Ce matin rapidement 19 degrés à Tours, 23 à Lyon, 30 degrés quand même en matinée à Perpignan. Ça ira jusqu'à 26 degrés cet après-midi à Nantes, 24 à Mulhouse, 23 degrés à Paris, 10 de plus à Avignon, 35 à Lombres, à Toulouse, 32 à Marseille, 36 degrés pour Montpellier. La Corse et 5 départements en bord de Méditerranée sont toujours en alerte orange à la canicule. Un show à l'américaine, elle a été grandiose, la cérémonie de clôture de la Coupe du Monde de football hier soir avant le coup d'envoi de la finale avec Post Malone, Jennifer Hudson qui a chanté l'hymne national américain et le discours de Tom Cruise sur le côté fédérateur du foot. Mais le vrai spectacle, c'était bel et bien la finale remportée par l'Espagne 1-0 dans les prolongations face à la prestigieuse Argentine qui ne s'est jamais créée de réelle occasion. Prochain mondial en 2030 dans 6 pays, en Espagne, au Portugal, au Maroc et sur le continent sud-américain. Le programme se dessine. Le pape viendra en France du 25 au 28 septembre prochain, mais la visite d'une telle personnalité se prépare des mois à l'avance. Une délégation fait justement le déplacement aujourd'hui pour orchestrer tout ça. On sait que Léon XIV sera d'abord reçu à l'Élysée avant de monter dans sa papa mobile pour rejoindre Notre-Dame, puis le Stade de France où il rencontrera 80 000 jeunes. Il donnera également plusieurs grandes messes à Paris et Lourdes avant d'aller dans la ville de Metz, en Lorraine, pour évoquer la paix et en présence de chefs d'État. C'est un avantage en nature. 300 000 agents EDF bénéficient d'une réduction importante sur leurs factures perso d'électricité et de gaz. Ça représente plusieurs centaines de millions d'euros par an. La Cour des comptes appelle à réduire cet avantage petit à petit, mais l'idée ne passe pas auprès des syndicats qui appellent à la grève le 15 septembre prochain. De l'énergie, il nous en faut pour faire tourner nos voitures et partir en vacances pour les plus chanceux en ce moment. Ce matin, le litre de gasoil et de samplon 98 dépasse les 2,10 € dans la plupart des stations françaises. La faute à ce regain de tension au Moyen-Orient, l'Iran bloque de nouveau le détroit d'Ormuz par lequel transite une grande partie du pétrole mondial. La Belgique est à l'honneur. Remco Evenepoel a remporté la 15e étape du Tour de France hier sur le plateau de Solaison en Haute-Savoie. Grosse désillusion par contre pour Jonas Vingegaard qui abandonne après être tombé dans un rond-point. Le jeune Lyonnais Paul Sexas, lui, s'est fait piquer le maillot blanc, mais il reste le premier Français au classement général. Les images tournent sur les réseaux. Angèle a créé la sensation fin de semaine dernière au Festival d'Our en Belgique en débarquant dans le set de la DJ techno Amélie Lance. Elles ont dévoilé Run, un titre qu'on retrouvera peut-être sur le prochain album d'Angèle attendu pour la fin de l'année. Fin de ce flash dont réveil sur Énergie. Et merci la rédac, retour de vos infos demain à partir de 6h. Et là on continue le meilleur de Manu là jusqu'à 10h sur Énergie.
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11: Je vous donne des noms de gens célèbres. Et de 0 à 10, vous me dites, vous seriez excité comment de les rencontrer.
12: Ok.
11: On a déjà fait Madonna il y a une minute. Moi j'étais à 9, vous étiez à 1 et à 2.
13: Désolé.
11: Gilles Boulot, le présentateur télé des infos. Oh. De 0 à 10, excité comment de le rencontrer en vrai?
13: Moi je dirais 2 mois.
11: De Nico.
13: Il a l'air très sympa, mais il est trop sportif pour moi. Et j'ai vu qu'il buvait pas d'alcool, très sport, très premier degré là-dessus et tout. Et je sais pas, il me ferait complexer par rapport à ma vie.
11: D'accord. Lorenzo?
12: Alors vraiment tout son respect, mais genre 0. Enfin, j'ai pas d'affect et j'ai.
11: Bon, Et pour poser des questions, tu vois, pour être intéressé. Tu dis que le mec, quand même, il présente les infos.
13: Moi, je veux juste savoir s'il a déjà fait le.

0: Le JT, tu vois, où il avait genre une chemise en haut et rien en dessous.
1: Voilà. Par exemple, c'est une, bonne, ça. C'est une bonne question, ça.
2: Ouais, oui.
1: Bon, apparemment, pas emballé. Très bien. J'entends un autre. Donald Trump.
2: Oh là là.
0: À 10 sur 10.
1: De 0 à 10, excité de le rencontrer.
0: Prix de l'essence en ce moment, 10 sur 10. J'aurais envie de lui dire, mec, arrête tes conneries. Avec la guerre, tout ça, allez, maintenant, on arrête.
1: Lorenza.
2: Ah ouais, bah vraiment, mais moi, 0 aussi. Quoi.
1: Aussi
2: ouais,
1: 0
2: ou 1, quoi. Je peux pas me le voir, donc je.
1: Mais non, mais justement, tu poses des questions.
2: Ouais.
1: Pourquoi tu fais ça? Qu'est-ce qui se passe dans sa tête? Tu vois, t'as pas envie de. Non.
2: Non. Oh, c'est... loin de moi.
1: Ça, c'est incroyable.
0: Moi, j'ai vu quand ils faisaient les réunions, souvent ils se faisaient livrer des McDo ou des trucs comme ça, tu vois. Rien que pour ça.
2: Là, je dis 8.
1: Est-ce que c'est pas sa nourriture qui rend ses cheveux aussi orange?
0: Peut-être.
1: Bon, alors, Lorenza, alors.
2: Je suis désolée, mais là c'est pas des trucs qui.
1: Non, mais donne-nous un nom. Toi, tu serais excité, genre à 8, 9 ou 10 de le rencontrer.
2: Bah. Mon chéri, Bad Bunny.
1: Ah ouais.
0: Mmh. C'est précis, ouais.
1: Je suis à un pour prendre une photo et te dire regarde j'ai rencontré Bad Bunny.
0: Ouais, c'est ça, mais
2: sinon... il est incroyable.
1: Mais sans doute, mais alors moi ça m'évoque rien. Ouais. Florent,
3: 0.
1: Oh là,
2: quoi
0: ouais. Ah, carrément.
3: Aucun intérêt.
0: Désolé.
2: Oh
0: on te le laisse. Hein.
1: Et tu veux que je sois vraiment très honnête avec toi?
2: Oui, mais j'ai très peur.
1: Avant le Super Bowl, je le connaissais, j'avais déjà entendu des titres.
2: Ouais.
1: Non mais sans plus.
2: Ok.
1: Et là, c'est devenu une méga star.
0: Il y a eu un moment,
1: incroyable. Ouais. Et je suis pas dedans. Voilà.
2: Écoute, moi, j'adore ce qu'il fait.
1: Mais depuis longtemps?
2: Ah oui, depuis toujours. Enfin, vraiment,
1: et puis un mec qui s'appelle Mauvais Lapin, quand même.
0: Il cache quelque chose.
1: Ouais, c'est quand même bizarre.
2: C'est mignon, mais franchement, il a tout pour lui.
1: Ok, Nico.
0: Denis Brognard.
2: Je dis oui.
1: Alors, j'ai déjà rencontré.
2: C'est et alors?
1: Ouais, en fait, c'est marrant parce que tu le lances,
0: ouais.
1: Denis Brognard, il parle pendant des heures, il te raconte des trucs.
2: Mais mon rêve.
0: Tu lui as demandé de faire le A.
1: Non,
0: non,
1: non, parce que tout le monde lui demande.
0: Ah ouais.
1: C'est comme moi quand les gens me demandent dans la rue, tu me donnes mon salaire. Tu vois, c'est.
2: Ah oui. C'est vrai. Quand même, hein.
0: Ah oui, c'est vrai que ça va être chiant.
2: Ah ouais,
1: tu demandes pas ça, quoi.
0: D'accord.
1: Tu demandes pas non plus s'il a un nombre de chemises incroyable
2: oui,
1: à Koh-Lanta.
2: Ouais.
1: Voilà, ce truc-là. Mais non, mais ces histoires.
2: Ah oui, non, ça doit être fou.
1: Est-ce qu'il y a eu des moments où il a eu peur? Est-ce qu'il teste les épreuves? Est-ce que
2: les secrets, quoi.
1: Tu vois les petits, ouais, les petits trucs.
2: La triche, les trucs.
1: Exactement.
2: Ça, franchement, c'est fou, ça.
0: Le flambeau, tout ça, quoi.
2: Ah ouais.
1: Bah exactement. Allez, des noms encore. Combien de 0 à 10 vous aimeriez les rencontrer à Florent, nos producteurs?
3: Les frères Lebrun. Tennis de table.
2: Ouais.
0: Ils ont l'air sympas, mais.
2: Je sais pas trop quoi leur dire, à part leur les féliciter.
0: Tu peux même pas jouer contre eux parce qu'ils jouent trop bien.
1: Ouais, je serai à deux pour faire. Pour dire, j'ai joué au ping-pong avec un frère Lebrun.
2: Ouais.
1: Là, j'ai fait un truc. Mais alors. Qu'est-ce que tu veux raconter après?
3: Attends, tu découvres leur parcours, comment ils sont en train de devenir les meilleurs du monde, c'est exceptionnel.
0: Il veut faire un podcast avec eux.
1: Tu sais quoi, c'est une très bonne idée, faire un podcast avec les frères Lebrun.
3: Ok, ouais. Bah faut juste qu'ils soient disponibles.
1: Non, mais faut juste que quelqu'un veuille le diffuser. Donc. Pardon. Okay. Rihanna, de 0 à 10, bon, vous seriez comment excité de la rencontrer, Nico?
0: Je dirais 8, moi.
1: Ah, 8, ouais.
0: Moi, 8 pour l'histoire.
1: Ouais, enfin, moi je suis à même à 9, moi je pense.
2: Ah, je suis à 1000.
1: Eh, on peut pas, c'est 10 maximum.
2: Bah, 10 quoi. Vraiment,
1: d'accord.
2: C'est.
1: Florent.
3: Ouais, 10, hein.
1: Ah putain, on a trouvé un truc sur lequel on est d'accord. Attention, Florent peut arriver à 11 si avec Rihanna il y a les frères Lebrun.
4: Ah, bien sûr. 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

0: Énergie, c'est Guillaume, top 3 des trucs sympas en été. Here we go. Numéro 3, les cigales, place honorable, hein, c'est rare que les insectes nous fassent plaisir. Numéro 2, la plage, c'est plus sympa en été, en hiver à 14, c'est moins drôle. Et enfin, énergie extravagance de l'été, tous les soirs, 22h, 2h du mat, en train d'aller en soirée, là, en club, et ben nous on se chauffe déjà sur énergie. Ce soir, rendez-vous avec Alec dans énergie extravagance, et d'ici là, c'est les hits numéro 1 avec Julien Lib.
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0: On vient d'écouter Ariana Grande sur Energy. Vous savez qu'elle a planté tout le monde au dernier moment, là, Ariana. Elle devait jouer dans la saison 13 de la série américaine Horror Story. Finalement, elle a pas pu pour des raisons d'emploi du temps. Et bien, finalement, ils ont dû retarder le début du tournage. J'ai des potes comme Ariana Grande, moi. Ils n'ont pas le talent pour la chanson, mon acting. Juste, ils te plantent au dernier moment pour le barbecue, quoi. Bon, ça arrive. C'est pas grave, c'est les vacances, on se détend. Les numéros 1, c'est Jungeli et Pink qui arrivent. Mais juste avant, on se fait meilleur de Manu sur Energy.
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2: Bonjour Claire.
3: Bonjour Manu, coucou tout le monde.
2: Bienvenue sur Energy Claire et merci d'être avec nous ce matin. On va faire un truc qu'on avait fait, je crois, il y a 2 semaines. Et je voulais qu'on le refasse parce qu'on l'avait fait que sur un truc dont je vous avais parlé. Est-ce que vous vous rappelez quand je vous avais parlé de l'appareil à raclette automatique?
4: Ah oui.
5: Le petit tapis.
4: Ouais. Le tapis,
2: exactement.
4: C'est ça.
2: J'imaginais qu'on puisse inventer une machine comme un petit tapis qui circule. Tu mets ta raclette à l'entrée et à la sortie, ça ressort cuit.
4: Fondu.
2: Ouais. Et tu peux en mettre 2 ou 3 différents. Tu peux régler les chaleurs à chaque fois sur les 3 tapis différents.
4: C'est très cool.
2: Et ça ne s'arrête pas. Mmh. Et tout le temps, t'as de la raclette. Alléluia, la raclette.
3: Ça, c'est trop génial. Ça évite de l'oublier. Et puis que ça finit tout cramé et tout ça. C'est génial.
2: Et ben voilà. Et ben c'est génial. Et on s'était dit, ce serait drôle de proposer les inventions qu'on a. Parce que peut-être qu'elles sont géniales. Peut-être qu'elles sont stupides, ou peut-être qu'elles sont tellement stupides que c'est génial. Tu vas rester avec nous, Claire, et on va voir. Si vous en avez, c'est le moment de parler.
5: Moi, j'avais un truc très fort, moi.
2: Vas-y, Nico.
5: Un autocollant qui se décolle et qui se recolle. On n'y a jamais pensé à ça. Ce serait pas mal, ça, je pense.
2: Mais genre,
4: genre un stickers?
5: Ouais, c'est les stickers. Et moi, j'en mets souvent sur mon ordi, ou alors sur des casques, ou sur des trucs comme ça. Et
3: je me dis, parce que dans la vie de tous les jours, au quotidien,
4: Mais ça s'appelle un magnète?
5: De toute façon qu'on me juge.
2: Alors, Lorenza a pas tort.
5: Mais non, un magnète, c'est sur du métal.
4: Oui, bah, c'est vrai.
2: Ton ordinateur, c'est quoi?
5: Oui, mais regarde, un casque, un truc, hein, tu vois, un casque de vélo.
2: Et pourquoi tu veux l'enlever?
5: Bah, parce que tu sais quoi, pourquoi? C'est que j'en avais plein sur mon ordinateur et que j'ai dû changer mon écran. Et le mec m'a dit, du coup, bah, ils vont être paumés vos autocollants. Et c'est con, mais il y avait une histoire à chaque autocollant que j'avais. Donc là, maintenant, j'ai mon ordi qui est nu. Mais j'ai pas envie de remettre d'autocollants dessus parce qu'ils n'auront pas une histoire comme ça, quoi.
2: Les autocollants. Non. C'est comme les gens qui ont plein d'autocollants sur les valises.
5: Ouais, par exemple.
4: Ah oui, c'est vrai.
5: J'ai l'impression que ça, c'est de la merde.
2: Bah, non,
3: ouais, on voit plus en bureautique, effectivement, que plutôt que dans la vie, dans une cuisine.
2: Claire, elle est à fond. Hein.
5: Je suis office dépôt. Ah,
2: je peux dire qu'au service client, faut pas la faire chez Claire. Quand ils appellent une hotline technique, tous les mecs disent, me dis pas que c'est clair, me dis pas que c'est clair. Waouh!
4: Incroyable.
2: Bon, pas la meilleure idée du monde.
5: Ok, je la mets de côté.
2: Mais bon, Lorenza?
4: Un séminaire post-rupture. Mais j'ai le programme.
2: Oui, mais attends, ok, c'est quoi? C'est quand t'as rompu?
4: Ouais, exactement.
2: Tu pars en séminaire.
4: Quand tu t'es fait quitter, plutôt.
2: Ah.
4: Tu pars en séminaire pour évacuer. C'est en 3 étapes. T'as le évacuer la colère.
2: Ah, tu l'as déjà bossé ton truc?
4: Ouais, tu casses les assiettes. Un peu comme dans Pascal le Grand Frère, tu vois. Tu pètes des assiettes,
2: okay.
4: Tu te bats, tu peux taper dans des trucs, tu cries dans un coussin. Enfin, tu vois, tu évacues, quoi. Puis, pour reprendre un peu confiance en soi, il y a des inconnus qui viennent devant toi te faire plein de compliments. Tu vois, pour
2: ils sont payés pour ça?
4: Ouais, chelou, ils sont
2: ça.
4: Là.
2: C'est triste, non?
4: Bah, c'est cool quand même.
2: Bah, je suis payé 20 euros là, alors tu es jolie. Hein,
4: Non, c'est des trucs profonds et tout, c'est très cool. Et puis la dernière phase, c'est l'amusement. Et là, sérénité, tu danses, tu trouves tes passions, tu fais un peu du dessin, de la poterie, tu réécoutes des chansons que t'aimais.
2: Attendez, honnêtement, déjà que je viens de me faire larguer, si en plus je dois faire de la poterie.
4: Tu trouves tes passions, on t'aide à trouver tes passions et après t'es guéri, quoi.
5: Alors, mon autocollant qui se colle et qui se colle.
4: Arrêtez, trop bien.
2: Attends, on a une juge aujourd'hui, c'est clair. Elle va te démonter.
4: Mais non, mais
2: Claire, qu'est-ce qu'on en pense?
3: Alors, est-ce que vous êtes prêts?
2: Oui.
4: Oh, j'ai peur.
3: Je trouve ça absolument génial.
4: Ah,
3: oh, trop génial.
5: Claire, non, mais Claire après vient de se faire larguer.
2: Oui. Clairement, Claire est dans un passage assez douloureux en ce moment.
5: Elle a envie de jeter les assiettes.
2: Non, l'idée du séminaire post-rupture, je trouve ça bien. Oui. Mais après, que des inconnus te donnent des compliments alors qu'ils te connaissent pas.
4: Mais t'es proche aussi. Mais non, mais c'est pour que tu reprennes confiance en toi. C'est-à-dire que tu te dis, si tes proches te font tes compliments, tu te dis, ils me connaissent, ils m'aiment, ils veulent me rassurer.
2: Oui.
4: Si des inconnus que tu connais pas.
2: Mais
4: du
2: comment
4: tout,
2: un inconnu peut te faire des compliments s'il te connaît pas?
4: Il arrive devant toi et il dit, je trouve que t'as l'air d'être une personne, je sais pas, intelligente, solaire, t'as l'air beaux yeux.
2: Mais un peu casse-couille.
4: Oui, alors non,
3: Non, mais c'est vrai qu'après une rupture, en vrai, c'est vrai, quand on est un peu déboussolé, on perd nos repères et tout ça. Et c'est vrai que pourquoi pas de retourner un peu dans une vie un peu plus normale et cadrée. Moi, je suis d'accord avec toi,
4: Lorenza. Merci, Claire.
2: Mais ma Claire, elle fait de la sophrologie.
4: Je l'adore.
2: Et maintenant, respirez profondément. Ok,
4: le concept est un peu. Bon, faut leur bosser, mais c'est stylé, tu vois.
2: Non, il y a un côté génial dedans. Ah, Florent, notre producteur, veut affronter Claire.
6: Ah, génial. J'ai un peu peur quand même. Moi, je pensais à un caddie de course intelligent où tu rentres tes mensurations. restauration. En fait, dès que tu mets un aliment dedans, ça le scanne et ça te donne des conseils diététiques. Et ça peut t'engueuler,
2: tu vois. Mensurations, si tu... genre, bah, il va te dire t'as un gros cul, c'est ça?
4: Ton poids et ta taille?
6: Ouais, exactement, poids, taille. Et après, si tu, genre, bah, si t'achètes des trucs trop gras, pardon, il peut t'engueuler, quoi.
5: Mais tu le sais que les chips.
2: Bah oui,
5: il faut pas. Mais ouais, tu le mets quand même.
6: Ouais, mais le caddie t'engueule, au moins, tu te dis, et tu fais, ouais, peut-être.
2: Ah bah attends, honnêtement, je le mute, moi, le caddie, hein. Ah ouais. Bah, non, mais au moment où j'ai mis les chips dans le caddie, c'est qu'il en a envie de ces chips.
5: Si t'as envie de te faire engueuler pendant les courses, il suffit de te mettre en couple. Bah là, je parle d'un homme qui est en train de divorcer, tu vois.
2: Attends, Nico n'a pas encore cigatrisé, et en plus, il a pris une option dans le séminaire de Lorette.
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Hola, bonjour la France. Bienvenue dans la boutique énergie, 10h du matin, du matin. Nous sommes là. En direct comme tous les jours, salut Guillaume. 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

0: d'aller ouvrir ma petite cabane de location de pédalo. C'est pas dit que je revienne, hein. Ou alors j'en reviendrai en pédalo. Énergie Bip numéro 1, mixé pour vous. T-Dash pour Terre d'Inter ce matin avec Offenbach, Drake et Amir.
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1: 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C'était Lingette-moi numéro 1 du classement, et ça depuis des semaines.

0: 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Oui, ça marche aussi l'été. Son of Legend au démarrage et Beyoncé arrive.
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0: Allez, on file vos tongs, on part à la plage. Température dans l'air aujourd'hui, 18 à 800, 25 à Quimper. Oh là, énorme pour la Bretagne. 32 à la Teste de Buch, 35 à Narbonne et Saint-Cyr-sur-Mer. Pour la température dans l'eau, ça nous donne 20 degrés à Formin en plage. 18 sur la plage Valentin à Batz-sur-Mer. Là-bas, faut y aller avec un bonnet. Hein. Bonnet de bain, évidemment, j'ai précise. 22 pour la plage des Goélands à Mimizan. 26 degrés dans l'eau à 7 et 29 degrés au Cap d'Aille, comme c'est écrit sur ma feuille. Donc ça n'a rien à voir avec le Cap d'Aille.
2: Rien à voir.
0: Ah bah merci, ça me rassure. Bonne journée avec Énergie, bonne baignade. Pour les hits numéro 1, Toblo, Stromae à découvrir juste avant 11h ce matin. On écoutera aussi notre Second Voice.
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6: Salut, c'est Charlie. Attention, grande surprise aujourd'hui dans la clean list de Citéo Soins et Hygiène, le classement des hits à écouter quand on fait le ménage. Eh ben non. Il est toujours numéro 1 depuis des semaines, ça change pas. Voici Philippe Catherine avec Lingette-moi.
7: Dans la

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0: Énergie, les félicitations du jour sont adressées à Kylian Mbappé. Il devient le meilleur buteur de l'histoire de la Coupe du Monde. Sûrement pour ça qu'on a fini quatrième. Ah bah ça, c'est pas de chance là. Énergie, 11h, ligue numéro 1 pour vous. Même en vacances, mauvais Joe à la maison maintenant. 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J'ai pas eu le temps de vous le dire, mais Cap of the Demon Hunters arrive juste après.
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0: Ce matin, direction 2021, Thomas Pesquet devenait le premier français commandant de l'ISS. Au même moment, à la radio, on découvrait Zoé Wiz avec Contrôle.

0: Énergie, retour du flashback demain 11h30. Hey. Énergie lundi 20 juillet à la vanne du jour, juste après son set au Vieilles Charrues, Moziman est allé faire des crêpes avec les bénévoles du festival. T'aurais pu nous en ramener au moins, Moziman, tu vas retrouver. DJ résident Extravadence tous les soirs de l'été, 22h sur Énergie. Soyez là aussi. Riviera, DC, Théodora et Alex Warren pour démarrer. Plus de 30 minutes de hit non-stop. Faut rester branché sur Énergie.
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Énergie, lundi 20 juillet, c'est la journée mondiale de la poutine. On parle évidemment du plat avec les frites. Hein. And you're listening to... Parce que je sais que je suis fou, mais quand même. Double F au micro Énergie, lundi, début de semaine avec nous. Vous êtes là, parfait. Chacun chez vous maintenant. Benson Boone après, l'acrobate arrive. 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

0: vous croisez par ici. Ah, il y a un double hit cette semaine qui arrive. Double hit, on joue avec Gims et Son of Legend. 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Pour les hits numéro 1, le tout mixé, Teddy Swims, Rihanna, Where Have You Been? Et puis Bruno Mars aussi arrive.
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0: Vous n'êtes pas à l'abri de récupérer vos places pour le Rose Festival dans quelques minutes. WIT Énergie, on joue avec Gims et Son of Legend.
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0: Météo des plages, qu'est-ce que ça donne aujourd'hui? Du soleil dans le sud, température dans l'air 18 à 800, 25 degrés à Quimper, 32 degrés à la Teste de Buch, 35 à Narbonne et Saint-Cyr-sur-Mer. Pour la température dans l'eau, c'est pas très chaud à Fort-Mahon-Plage, 20 degrés seulement, on a pire, 18 degrés sur la plage de Valentin à Batte-sur-Mer, 22 degrés sur la plage des Goélands à Mimizan, 26 degrés dans l'eau à 7 et 29 degrés aujourd'hui au Cap d'Agde. Comme je dis à chaque fois, bonne baignade à tous avec Énergie. Si vous n'avez pas de... Il vous reste une baignoire hein, si vous n'êtes pas à la plage ou alors la douche. Pareil. Énergie, plus de 30 minutes de hit non-stop. Son of Legend et Gims au démarrage.
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0: semaine. Double Hit Énergie, on joue avec Gims et Son of Legend. Dès que vous repérez les deux à la suite, vous partez sur les plus grands festivals de France avec Énergie. 39-37, qui a été le premier ou la première? Allô, allô, allô.
1: Allô, Benoît, bon signe MS.
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0: Hey Benoît de Montigny-les-Metz, tu pars sur le Rose Festival, je te file deux places, tu seras là-bas le 28 août. Donc direction Toulouse avec, entre autres sur scène, Marguerite Kungs, Aya Nakamura, enfin l'affiche est belle, l'affiche est grande. Tiens à regarder, jeter un œil sur energie.fr ou sur l'appli si tu l'as pas encore téléchargé. Voilà mon gars.
1: Ouais, merci tout plein, c'est génial.
0: Bon bah bon festoche, bel été avec Énergie et puis à bientôt en direct à la radio.
1: À bientôt en direct.
0: Salut mon pote. Ciao.
1: Salut.
0: Double Hit Énergie, ça peut retomber à tout moment, c'est pour ça qu'il faut pas débrancher la radio. Pour la suite, ah bah voilà, Louis Fondier avec Demi Lovato. Salut les loulous.
3: Hey Fonzie.
0: À demain.

C'est Jordan sur Énergie, bonne pause déj du lundi. Et direction le resto des vacances. En plein cœur de plus de 30 minutes de Hit Non Stop avec le hit de Jungle et Emma que vous avez découvert ici en premier. Et puis Temper City pour démarrer 13h sur Énergie. 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

Énergie, quand la passion se transmet de père en fils, c'est pas une vanne. Hein. La preuve avec David Guetta et son fils Tim Elvis qui vient de signer un contrat pour mixer dans une célèbre boîte de nuit de Saint-Tropez. Et ben papa peut être fier. David Guetta, son duo avec Zara Larsson, ça arrive avant Naïka dans les plus de 30 minutes de Hit Non-Stop qui continue maintenant sur Énergie.

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0: C'est Jordan sur Énergie. On profite des vacances d'été à la cool. Je prépare pour la suite des hits Offenbach. Ils étaient ce week-end à Tomorrowland. Et autant vous dire qu'ils ont vécu le festival à fond, puisqu'après avoir mixé sur scène, ils sont restés profiter des sets des autres DJ avec le public. En même temps, ils étaient là pour faire la fête. Offenbach, les voici avec le hit numéro 1 en France et partout dans le monde. Mauvais Joe, c'est les hits numéro 1 mixés qui arrivent pour vous sur Energy.
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0: C'est Jordan sur Energy. C'est quoi pour vous le meilleur programme de l'été ? Perso, c'est de me retrouver en terrasse, sur la plage ou dans les parcs avec les potes là, pour passer de bons moments. Et bien, en ce qui concerne la playlist, vous embêtez pas. On va la gérer pour vous avec la hitlist Énergie de l'été à 19h tout à l'heure. Le classement des 40 plus gros hits à connaître cet été. On s'occupe de mettre à jour tout à l'heure votre playlist. Pour le moment, on y retourne pour plus de 30 minutes de hit non-stop avec Becky J qui a annoncé son 5e album pour le 14 août. Dans ce cas, elles sont dues avec Topic et Big Gim sur Énergie.
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Angèle. Andrea Bocelli et David Guetta.

Energy, bon ça y est, le mondial de foot est terminé avec la victoire de l'Espagne. On va se remettre une dernière fois dans l'ambiance avec dans les plus de 30 minutes de Hit Non Stop, l'hymne signé Shakira avec aussi Olivia Rodrigo. C'est ici sur Energy. 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

La meilleure playlist de votre été est ici sur Energy. Moi c'est Jordan et je m'occupe de vous gérer plus de 30 minutes de hit non-stop avec Bébé Rexha. Et celui qui va faire son premier Olympia avec Energy à la rentrée, c'est Carbone. 12 septembre, notez la date. Puis on se cale maintenant un de ses gros hits pour vous sur Energy.

0: Les hits numéro 1 mixés sont ici sur Énergie avec un gros hit que j'adore. Avicii arrive avec The Second Voice.
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0: C'est Lorvan sur Énergie, c'est bon, le sac de plage est prêt.
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0: Et on a le maillot de bain, la casquette, les lunettes, la crème solaire, parfait pour passer l'après-midi à la plage, surtout qu'en plus un grand soleil sur toute la France. Et puis sur les plages, hein, 30 degrés cet après-midi à Argelès-sur-Mer, et attention, indice UV à 9, hein. 31 degrés à Mimizan et un indice UV à 8, 28 à Saint-Gilles-Croix-de-Vie et un peu moins chaud dans le nord, hein. 20 degrés sur la plage de Luc-sur-Mer en Normandie. Bon, dans tous les cas, ça n'empêchera pas pour autant de profiter de plus de 30 minutes de Hit Non-Stop qui sont de retour avec Muse et Sound of Legends sur Énergie.
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0: Okay. En voiture avec plus de 30 minutes de hit non-stop, c'est reparti sur Énergie. Voici Bad Bunny et Son of Legend.

LRJ, bon, j'ai une bonne et une mauvaise nouvelle. Je commence par la mauvaise. Ariana Grande ne sera pas dans la saison 13 d'American Horror Story qui doit sortir fin septembre à cause d'un agenda trop chargé. C'est que partie remise. La bonne nouvelle, c'est qu'elle est calée dans les plus de 30 minutes de Hit and Stop qui continue après Mauvais Joe sur LRJ.

Énergie, il y a des hits comme ça quand on les entend. On a en direct envie de les chanter. La preuve dès maintenant avec celui de la section d'assaut, gros hit énergie que j'ai calé pour vous dans les plus de 30 minutes de hit non-stop qui continue avec aussi Riviera sur Énergie. 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

C'est Jordan sur NRJ, plus de 30 minutes de hit non-stop avec celle qui va fêter vendredi ses 57 ans, c'est Jilo. Je sais pas si elle a prévu de faire une grosse fête pour fêter ça, mais pas sûr que Ben Affleck soit invité vu que leur relation post-divorce est pas ouf. On l'écoute, Jilo avec David Guetta juste après Temper City sur NRJ. No,

0: 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Soyez prêts, c'est même peut-être après les hits numéro 1 de Mauvais Joe et Teddy Swim sur énergie.
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0: C'est Jordan sur Énergie. Ce soir, 22h, qui est-ce qui va faire la fête? Eh ben c'est vous avec le retour d'Énergie Extravagance dès 22h toute cette semaine avec Alec qui vient mixer les plus gros hits dance. Alec, vous retrouvez aussi sur la tournée Énergie Extravagance dans les campings Omer Vacances un peu partout en France. Et puis dès minuit ce soir aussi, ce sera les meilleurs DJ Vintage Culture et Jordan Patural. Très beau prénom de DJ ça. Avant ça, plus de 30 minutes de hit dance stop, let's go. Voici Imagine Dragon et Steve Aoki sur Énergie.
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4: 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Et aujourd'hui, vous avez reconnu, voici Philippe Catherine avec Lingette-moi numéro 1.
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C'est Jordan sur Energy, on n'est pas bien là, on profite des vacances d'été. Courage aussi si vous êtes au boulot, plus de 30 minutes de hit non-stop qui tourne avec Ed Sheeran qui se fait discret. Mais le succès de l'hymne du mondial, on lui doit aussi vu qu'il a aidé Shakira à écrire Die Die. Il sait rester modeste, Ed Sheeran. On va l'écouter justement, Ed Sheeran, son duo avec Martin Garrix, juste après Justin et Jack Stein maintenant sur Energy.

Ça va, vous passer un bon lundi après-midi avec énergie. Moi, c'est Jordan et on termine la journée de boulot. Et pour les autres, on profite des vacances avec les plus de 30 minutes de Hit Non-Stop qui continuent. Voici Charlotte Cardin et Shakira pour démarrer 16h sur énergie. 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

30 minutes de beat non-stop en ce moment sur Énergie. Parfait pour profiter de l'été avec Bruno Mars qui a dépassé le milliard de streams pour son hit avec Cardi B. Et voici après DJ Goja et Jason Derulo sur Énergie.

0: Lundi après mal à cool sur Énergie, c'est Jordan. Right now. Et courage si vous bossez cet après, bonnes vacances pour les autres. Dans les deux cas, on profite des hits numéro 1 avec Katy Perry qui a fait la tournée des festivals en France. Ça s'est terminé la semaine dernière aux Vieilles Charrues. Katy Perry qui, sur chaque date, s'est fait un kiff, celui de rentrer dans une bouteille gonflable et se faire balader dans le public. On était limite sur une épreuve de Fort Boyard. Katy Perry, la voici avec Offenbach sur Énergie.
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0: 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Gims enchaîné à Sound of Legend, c'est ce qu'il faut repérer. 39-37, c'est le numéro d'Energy, appelez dès qu'on les joue. Et le double justement qui peut tomber peut-être dans les 30 minutes de Hit Non Stop, plus de 30 minutes de Hit Non Stop avec Sound of Legend justement et Franglish Que Black sur Energy.
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5: Plus de 30 minutes de hit non-stop, c'est reparti sur énergie. Voici que Black Franglish et Son of Legend.

Plus de 30 minutes de hit non-stop en ce moment sur Énergie avec celle qui nous a régalé hier soir lors du show de la mi-temps pour cette finale de Coupe du Monde de foot. C'est Shakira. La voici pour les hits, juste après Julien Lib, maintenant sur Énergie.

Plus de 30 minutes de hit non-stop en ce moment pour profiter de l'été sur Énergie. Et que vous soyez en voiture, au boulot, ou même carrément connecté sur l'appli Énergie. J'ai calé pour vous les K-pop Demon Hunter qui sont toujours sur le podium des films les plus vus sur Netflix. Et puis j'ai calé Gims aussi sur Énergie. 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

0: C'est Jordan sur Énergie. Et après une bonne journée à la plage. On va continuer de profiter des vacances d'été, bah ça tombe bien. 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Avant ça, les numéro 1 sont calés avec un gros hit Energy d'Adèle et Mauvais Joe sur Energy.
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2: 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C'est le classement des hits à écouter dans sa salle de bain. C'est parti.

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0: C'est Jordan sur Énergie et cet été, on va pas faire que des châteaux de sable.
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0: 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D'ici là, plus 30 minutes de hit non-stop. Let's go avec David Guetta et Tips sur Énergie.
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2: Eh ben ouais, si vous pensez à la clean list de Citéo Soins et Hygiène, le classement des hits à écouter quand vous faites le ménage, vous pensez forcément à Philippe Catherine. C'était Lingette-moi, numéro 1 du classement, et ça depuis des semaines.
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C'est Jordan sur Energy. Profitez de l'été et des plus de 30 minutes de Hit Non Stop qui tournent avec Coldplay qui a dévoilé un titre inédit hier soir lors de la finale de la Coupe du Monde. On les écoute après Bébé Rexha sur Energy.

Plus de 30 minutes de Hit Non-Stop, ça continue sur Energy avec Shakira qui a fait une bonne action. Elle a reversé 100% des bénéfices de son hymne du mondial à une organisation qui s'occupe des enfants défavorisés. Ça, c'est trop bien. Shakira avec Tove Lo et Stromae sur Energy.

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0: C'est Jordan sur Energy. On termine la journée de taf ou de vacances à la cool. Ouais, c'est l'été, on se prend pas la tête, hein. Direction peut-être les terrasses entre potes ou alors direction la soirée à la plage pour ceux qui ont la chance de l'avoir à proximité. Bref, dans tous les cas, votre playlist de l'été, on va vous la gérer et même la mettre à jour avec la hitlist énergie de l'été de retour à 19h avec Marine. Le classement des 40 plus gros hits à connaître cet été et des hits qui sont de bon l'été, j'en ai aussi pour vous avec Riviera. Son remix de Sean Paul s'arrive après Farruko et Steve Aoki sur Énergie.
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0: C'est Jordan sur Énergie et l'événement e-sport de l'année, c'est en ce moment à Paris.
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0: L'e-sport World Cup, c'est avec Énergie jusqu'au 23 août à Paris, porte de Versailles. Et ce week-end encore, on a vécu des finales de dingue sur League of Legends avec la Carmine Corp qui a signé une performance XXL en confirmant leur statut de club le plus populaire d'Europe. Et puis qui dit événement de dingue, dit star de ouf que vous pourrez aussi croiser sur place comme dimanche prochain. C'est confirmé, c'est l'énorme info du jour. Il y aura Karim Benzema qui sera présent pour fouler les allées de l'e-sport World Cup. Justement, tiens, si vous voulez vivre l'événement de l'intérieur, on vous partage tout sur les réseaux d'Énergie et sur Énergie.fr. Et en plus sur energie.fr, vous pouvez gagner vos invitations pour venir assister au plus gros tournoi de l'eSport World Cup. D'ici là, nous on se fait plaisir sur Énergie avec les hits numéro 1 pour terminer l'après-midi. Je vous ai prévu Dua Lipa et Julien Lips sur Énergie.
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19h, c'est Marine qui est de retour avec la hitlist énergie de l'été. Est-ce que Mauvais Joe sera encore numéro 1 ce soir? Et bien, réponse avant 22h. Pour le moment, on se fait plaisir avec l'hit numéro 1. Je vous ai calé l'énorme hit de Muse que vous avez découvert sur Énergie en premier. C'est calé juste après Teddy Swims sur Énergie.

et 2 minutes, c'est Marine, on est parti. C'est la Hit List Énergie de l'été, le classement des 40 hits à absolument connaître. Je vous dis, j'ai que des masterclass. Mais avant de démarrer un nouveau classement, on se fait le récap d'hier.

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Énergie, ça sort du taf avec la hit list Énergie de l'été. Bah ouais, le classement des 40 hits à absolument connaître. Le numéro 1 avant 22h et avant de démarrer un nouveau classement, on se fait le récap d'hier. Elle était 3e, c'est Shakira avec Burna Boy.

0: Énergie, on passe les vacances ensemble. Bah ouais, je vous accompagne entre potes. Et pour tous ceux qui taffent, peut-être que vous êtes sur le retour. Et ça, ça fait plaisir. Marine est là avec le classement des 40 hits à absolument connaître, que des numéros 1 dans ma team. Alors on va démarrer un nouveau classement avec Slater à la 40e place. Mais avant, le récap de la veille. Il était premier, c'est Mauvais Joe. Et il arrive ici sur Énergie, le numéro 1 avant 22h.
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1: Eh ben oui, on est parti, le classement des 40 hits à absolument connaître, avec à la 39e place, il gagne une place, c'est Zao, MC Solar, et la 40e, c'est Slater, vous l'avez forcément entendu sur TikTok, 40e sur Énergie.

0: Énergie, c'est les vacances. Ce soir, on fait la fête. Et c'est comme ça chaque soir de l'été, de 22h jusqu'à 2h du mat, on ouvre le plus grand club du monde, Énergie Extravagance, avec les plus gros hits, les plus grands DJ de la planète. Rendez-vous ce soir. En attendant, évidemment, on continue la hitlist Énergie avec à la 37e place BTS et 36e, c'est Topic, Becky G sur Énergie.
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de la Hellfist Energy Topic, Becky G. Becky G qui a posté sur Instagram un dump de ses vacances, beaucoup trop stylé. On arrive, Becky. En attendant, on continue le classement des 40 hits à absolument connaître, avec à la 35e

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1: Énergie, on continue le classement des 40 hits à absolument connaître. Cherchez pas ailleurs, j'ai les meilleurs. Il m'en reste encore 30. 30e place de la hitlist, Jennifer Lopez et David Guetta sur Énergie.

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0: Énergie, j'ai une pensée pour tous ceux qui bossent là. Bah oui, il y en a qui travaillent en ce lundi soir. En plus, c'est lundi. Ça fait jamais plaisir. Et peut-être que certains collègues partent en vacances et que vous vous retrouvez un petit peu seul. Je suis là, moi je vous lâche pas avec le classement des 40 hits à absolument connaître. C'est la hit list énergie de l'été. On va continuer le classement avec à la 27e place. Elle gagne une place, c'est Ariana Grande. Et 26e, c'est Alex Warren sur énergie.
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Jusqu'à 22h, on continue le classement des 40 hits à absolument connaître. Avec à la 24e place, il nous fait une remontada. Il en gagne 9, c'est Jérémy Frérot. Et là, à la 25e place, la première fois que vous l'avez entendu, bah, c'était ici sur Énergie, Lucenzo.

0: 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Nous, on continue le classement des 40 hits à absolument connaître. Avec à la 23e place, Joe Edwidge Filet. Et 22e, c'est Oria sur Energy.
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Nicki Letaï qui 21ème, hyper une place mais pas de mon cœur de la hit list Énergie avec le classement des 40 hits à connaître. Moment important, 20ème place, c'est Bébé Rexha sur Énergie.

Tibbs, c'est une remontada. Il gagne 9 places ici sur Énergie. Et on continue le classement des 40 hits à absolument connaître. C'est la hitlist Énergie de l'été. Le numéro 1 avant 22h et la numéro 15, c'est The Second Voice sur Énergie.

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0: Énergie, ce soir ça se passe ici. Vous appelez vos potes, nous on s'occupe du reste. À partir de 22h, bim, on ouvre le plus grand club du monde, Énergie Extravagance. C'est comme ça chaque soir de l'été. Hein. 22h, 2h du matin avec les plus gros hits, les plus grands DJ de la planète. Rendez-vous ce soir. En attendant, on continue la hitlist Énergie avec à la 12e place Gims et 11e UGEL sur Énergie.
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22h, c'est le classement des 40 hits à absolument connaître avec à la 10e place Julien Lippe qui a lancé un challenge, c'est le 10 mois août challenge. En gros, vous postez vos duos iconiques, vos duos préférés, ça se passe sur Insta, sur TikTok. On n'hésite pas, Julien Lippe, 10e de la hitlist Énergie.

de l'été qui gagne une place. Il est 6e de la Hitlist Energy, le classement des 40 hits à absolument connaître. On se rapproche un petit peu plus du premier, le numéro 1 avant 22h, mais la top 5

0: Parfaite pour moi.
1: Énergie, on y est, le classement des 40 hits à absolument connaître. On a notre numéro 1. Oui, et c'est comme ça depuis des jours, je sais que vous l'aimez. C'est Mauvais Joe avec Pile sur Énergie.

0: Énergie, les 22h01, on est parti.
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fête ici sur Énergie et c'est comme ça chaque soir de l'été, 22h, 2h du matin. Marine avec vous au micro, je vous accompagne peut-être entre potes, peut-être chez vous, tranquille ou peut-être en vacances. On est parti avec ce soir Alec, notre DJ René au platine. On va essayer de vous motiver les copains avec évidemment que des hits. Il nous a prévu du Farouko, du Steve Aoki. On est parti avec Ugel, montez le son, c'est Énergie Extravagance jusqu'à 2h du matin.

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0: C'est comme ça chaque soir de l'été, 22h, 2h du matin. Marine avec vous au micro, Alec au platine. On va continuer de faire la fête tous ensemble, que vous soyez en vacances, chez vous, tranquillou, peut-être même au travail, avec Topic qui arrive, Bébé Rexha, Bruno Mars. Ça se passe ici sur Énergie, c'est Énergie Extravadance jusqu'à 2h.
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ça jusqu'à 2h du matin. Le plus grand club du monde, Énergie Extravagance. On vous accompagne peut-être en vacances, en train de faire la fête, peut-être en train de bosser. On est là aussi. Marine au micro, au platine, notre DJ René Alec qui vous accompagne. On va essayer de vous motiver avec évidemment que vos hits préférés. Bruno Mars qui arrive du Topic. Et là, on est parti avec Bébé Rexha. Montez le son, on est ensemble jusqu'à 2h du matin. C'est Énergie Extravagance.

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n'est pas bien là, c'est Energy Extravadance. C'est comme ça chaque soir de l'été, 22h, 2h du matin. On est ensemble, que vous soyez en train de bosser chez vous, tranquillou, avec Alec, notre DJ Rennais au platine, que vous allez pouvoir retrouver sur la tournée Energy Extravadance avec Omer Vacances. Toutes les dates sont dispo sur energy.fr. On est parti, juste dès qu'il arrive. Et là, c'est Sound of Legend sur Energy.

soir de l'été, c'est comme ça, on fait la fête ici sur Énergie, que vous soyez en train de bosser, peut-être en vacances, entre potes, 22h, 2h du matin, avec Alec, au platine, montez le son, ça se passe ici sur Énergie.

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0: c'est comme ça, chaque soir de l'été, 22h, 2h du matin, Marine avec vous au micro, Alec au platine d'Energy Extravagance, le plus grand club du monde qui va continuer avec du The Weeknd, avec du Gel, avec du The Second Voice. Restez là, ça se passe ici sur Energy.
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1: Ouais, Énergie Extravadance, ça continue jusqu'à 2h du matin, comme chaque soir de l'été. C'est le plus grand club du monde avec les plus gros hits, les plus grands DJ de la planète. Et là, jusqu'à minuit, c'est Alec au platine qui vous accompagne, peut-être entre potes, peut-être en vacances. On va profiter ici sur Énergie. D'ailleurs, Alec, vous allez pouvoir le retrouver sur la tournée Énergie Extravadance avec Omer Vacances. Toutes les dates sont dispo directement sur énergie.fr. On est parti avec du UGL, du The Weeknd, du The Second Voice. Montez le son, ça se passe ici sur Énergie, c'est Énergie Extravadance.

énergie extravagante. C'est comme ça chaque soir de l'été, on fait la fête ici sur énergie. Que vous soyez entre potes, peut-être en train de taffer, Marine avec vous, Alec au platine, on vous accompagne avec évidemment que vous êtes préférés, du bébé Rexa, du Farouko, du Riviera, du Gel. On est parti, c'est énergie extravagante.

C'était PRZ. Ici sur Énergie, Alec au platine d'Énergie Extravagance. Et ça va continuer évidemment avec Jordan Pertural. Et là, on est parti avec Offenbach. Montez le son, c'est Énergie Extravagance jusqu'à 2h du mat. 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

au platine d'Énergie Extravagance au Funback. Et puis ça va continuer évidemment, c'est comme ça chaque soir de l'été, 22h, 2h du matin, on vous lâche pas, peut-être au taf, peut-être en train de faire la fête parce que oui, c'est les vacances, on a le droit de profiter. Et ben on y va jusqu'à 2h du matin, c'est Jordan Pastural pour Énergie Extravagance.

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